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2: Bélier, vous entrez dans une nouvelle phase de votre activité professionnelle, artistique ou commerciale. La roue du succès est juste devant vous. Taureau, vous abusez de votre pouvoir de séduction pour parvenir à vos fins. Vous lui faites de l'effet et personne ne peut vous résister. Gémeaux, quelques désirs contradictoires vous font chavirer, mais laissez parler votre sensualité pour le plus grand bonheur de votre relation intime. Cancer, vous vivez des moments de satisfaction malgré un climat peu éclectique dû à Vénus et Mercure en Vierge qui chatouillent votre soleil. Lion, les influx sont positifs au niveau professionnel. Vous suivez le chemin que vous souhaitez. Personne ne peut vous en détourner. Balance. En amour, vous suivez la trajectoire d'un papillon. Cela fait partie de votre charme et les autres composent avec, pourvu qu'ils y trouvent leur compte. Vierge. Tout un chacun peut commettre une erreur de jugement. Quelqu'un s'est trompé sur votre compte, mais ne lui en voulez pas. Scorpion, célibataire, votre cœur se passe volontiers de bonnes raisons pour faire votre choix. Vous vous laissez uniquement guider par votre instinct. Sagittaire, ce qu'on vous dit vous flatte. Mais regardez où vous marchez afin d'éviter les pièges qui dressent sur votre chemin. Capricorne, évitez de consacrer trop de temps à des tâches répétitives. Quelques bonnes astuces devraient vous aider à en venir à bout rapidement. Verseau, célibataire, vous êtes impatient car vous pensez que l'amour n'attend pas. Avec la lune en Capricorne, la partition de votre partenaire demande que vous ralentissiez un peu le tempo. Poisson, peu importe ce qui se passe chez vos concurrents ou adversaires, vous avez assez à faire avec vos propres affaires. Mars en Gémeaux vous conseille de ne pas vous occuper des affaires des autres.
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1: Bélier, vous entrez dans une nouvelle phase de votre activité professionnelle, artistique ou commerciale. La roue du succès est juste devant vous. Taureau, vous abusez de votre pouvoir de séduction pour parvenir à vos fins. Vous lui faites de l'effet et personne ne peut vous résister. Gémeaux, quelques désirs contradictoires vous font chavirer, mais laissez parler votre sensualité pour le plus grand bonheur de votre relation intime. Cancer, vous vivez des moments de satisfaction malgré un climat peu éclectique dû à Vénus et Mercure en Vierge qui chatouillent votre soleil. Lion, les influx sont positifs au niveau professionnel. Vous suivez le chemin que vous souhaitez, personne ne peut vous en détourner. Balance, en amour, vous suivez la trajectoire d'un papillon. Cela fait partie de votre charme et les autres composent avec, pourvu qu'ils y trouvent leur compte. Vierge, tout un chacun peut commettre une erreur de jugement. Quelqu'un s'est trompé sur votre compte, mais ne lui en voulez pas. Scorpion, célibataire, votre cœur se passe volontiers de bonnes raisons pour faire votre choix. Vous vous laissez uniquement guider par votre instinct. Sagittaire, ce qu'on vous dit vous flatte, mais regardez où vous marchez afin d'éviter les pièges qui dressent sur votre chemin. Capricorne, évitez de consacrer trop de temps à des tâches répétitives. Quelques bonnes astuces devraient vous aider à en venir à bout rapidement. Verseau, célibataire, vous êtes impatient car vous pensez que l'amour n'attend pas. Avec la lune en Capricorne, la partition de votre partenaire demande que vous ralentissiez un peu le tempo. Poisson, peu importe ce qui se passe chez vos concurrents ou adversaires, vous avez assez à faire avec vos propres affaires. Mars en Gémeaux vous conseille de ne pas vous occuper des affaires des autres.
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1: Bélier, vous entrez dans une nouvelle phase de votre activité professionnelle, artistique ou commerciale. La roue du succès est juste devant vous. Taureau, vous abusez de votre pouvoir de séduction pour parvenir à vos fins. Vous lui faites de l'effet et personne ne peut vous résister. Gémeaux, quelques désirs contradictoires vous font chavirer, mais laissez parler votre sensualité pour le plus grand bonheur de votre relation intime. Cancer, vous vivez des moments de satisfaction malgré un climat peu éclectique dû à Vénus et Mercure en Vierge qui chatouillent votre soleil. Lion, les influx sont positifs au niveau professionnel. Vous suivez le chemin que vous souhaitez. Personne ne peut vous en détourner. Balance. En amour, vous suivez la trajectoire d'un papillon. Cela fait partie de votre charme et les autres composent avec, pourvu qu'ils y trouvent leur compte. Vierge. Tout un chacun peut commettre une erreur de jugement. Quelqu'un s'est trompé sur votre compte, mais ne lui en voulez pas. Scorpion, célibataire, votre cœur se passe volontiers de bonnes raisons pour faire votre choix. Vous vous laissez uniquement guider par votre instinct. Sagittaire, ce qu'on vous dit vous flatte. Mais regardez où vous marchez afin d'éviter les pièges qui dressent sur votre chemin. Capricorne, évitez de consacrer trop de temps à des tâches répétitives. Quelques bonnes astuces devraient vous aider à en venir à bout rapidement. Verseau, célibataire, vous êtes impatient car vous pensez que l'amour n'attend pas. Avec la lune en Capricorne, la partition de votre partenaire demande que vous ralentissiez un peu le tempo. Poisson, peu importe ce qui se passe chez vos concurrents ou adversaires,

0: Vous avez assez à faire avec vos propres affaires. Mars en Gémeaux vous conseille de ne pas vous occuper des affaires des autres.
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2: Bélier, vous entrez dans une nouvelle phase de votre activité professionnelle, artistique ou commerciale. La roue du succès est juste devant vous. Taureau, vous abusez de votre pouvoir de séduction pour parvenir à vos fins. Vous lui faites de l'effet et personne ne peut vous résister. Gémeaux, quelques désirs contradictoires vous font chavirer, mais laissez parler votre sensualité pour le plus grand bonheur de votre relation intime. Cancer, vous vivez des moments de satisfaction malgré un climat peu éclectique dû à Vénus et Mercure en Vierge qui chatouillent votre soleil. Lion, les influx sont positifs au niveau professionnel. Vous suivez le chemin que vous souhaitez. Personne ne peut vous en détourner. Balance. En amour, vous suivez la trajectoire d'un papillon. Cela fait partie de votre charme et les autres composent avec, pourvu qu'ils y trouvent leur compte. Vierge. Tout un chacun peut commettre une erreur de jugement. Quelqu'un s'est trompé sur votre compte, mais ne lui en voulez pas. Scorpion, célibataire, votre cœur se passe volontiers de bonnes raisons pour faire votre choix. Vous vous laissez uniquement guider par votre instinct. Sagittaire, ce qu'on vous dit vous flatte. Mais regardez où vous marchez afin d'éviter les pièges qui dressent sur votre chemin. Capricorne, évitez de consacrer trop de temps à des tâches répétitives. Quelques bonnes astuces devraient vous aider à en venir à bout rapidement. Verseau, célibataire, vous êtes impatient car vous pensez que l'amour n'attend pas. Avec la lune en Capricorne, la partition de votre partenaire demande que vous ralentissiez un peu le tempo. Poisson, peu importe ce qui se passe chez vos concurrents ou adversaires, vous avez assez à faire avec vos propres affaires. Mars en Gémeaux vous conseille de ne pas vous occuper des affaires des autres.
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0: Chers amis, bonsoir et merci de nous rejoindre sur TVM3, sur votre belle émission Parlez-moi d'avenir avec votre ami Nino. 2 heures de direct, on est ensemble jusque 22h. Un réel bonheur toujours pour moi d'être en votre compagnie et surtout d'être en direct. Alors, vous désirez arriver avec moi à l'antenne et que je puisse faire votre voyance, répondre à vos questions, parce que vous le savez, je suis médium de naissance, communication avec l'au-delà, c'est possible, et aussi toutes les questions que vous pouvez vous poser. On parle également des rêves, hein, vous savez, lors de chaque émission, on invoque un rêve ou deux qui sont récurrents quand vous m'appelez sur le code 103. Donc voilà, j'en fais profiter tout le monde de cette interprétation des rêves. Et donc pour arriver à l'antenne, donc je disais 0901 901 993, touche numéro 1. Là, sans délai, vous arrivez ici avec moi. Si vous appuyez sur la touche numéro 2, vous avez vu en bas de notre écran tous nos amis qui sont connectés uniquement pour vous et en privé, ça ne passe pas par la télévision. Donc vous appuyez sur le 2 suivi du code PIN du voyant ou de la voyante de votre choix. Et si vous ne savez pas qui choisir, vous faites le chiffre 3 et c'est le petit chiffre porte-bonheur. Donc quelqu'un pourra vous aiguiller sur votre chemin de vie. Pour arriver à l'antenne d'une façon simple aussi et pas chère, pour le franc symbolique, c'est notre concours SMS que vous êtes en nombre à faire. Et comme je le dis chaque fois, ça n'arrive pas qu'aux autres. D'ailleurs, quand vous passez à l'antenne et que vous avez gagné ce concours SMS, vous le dites vous-même que vous avez gagné le concours. Donc, ce soir, peut-être, c'est votre chance. TVM3 que vous envoyez avec votre Natel au 700. Voilà, comme sur votre écran. Ça arrive chez nous en régie. Un ordinateur est prévu à cet effet pour recevoir tous vos SMS et de façon aléatoire. Il va tirer au sort votre numéro de téléphone et notre téléphoniste, eh bien, vous appellera. Donc, si vous avez participé à notre concours SMS et que votre téléphone, votre Natel, votre portable sonne et que vous ne connaissez pas le numéro, comme il est une heure un peu tardive, on se dit non, je ne décroche pas, mais si on a fait le concours SMS, c'est certainement la régie qui vous appelle, donc voilà, ce serait un peu dommage quand même de perdre cette chance d'avoir gagné ce concours SMS et que vous ne répondiez pas au téléphone parce que c'est souvent arrivé. Et si toutefois, voilà, vous n'êtes pas pressé, que vous désirez passer à l'antenne dans quelques jours, vous pouvez aussi faire le concours par une carte postale ou une petite lettre avec une gentille petite lettre, mais il ne faut pas oublier de mettre certaines informations, que ce soit dans la lettre ou sur la carte postale. Voilà, tout est sur votre écran. Votre nom, votre prénom, surtout votre numéro de téléphone, sans quoi on ne pourra pas vous appeler. Et vous envoyez le tout à TVM3 Concours, case postale 285 à 1024 écu blanc. Et je voulais faire aussi une petite parenthèse, vous pouvez aussi nous voir bien sûr en direct sur TVM3, partout en Suisse, mais également en France, en Belgique et partout dans le monde. On est regardé un peu partout grâce aux réseaux sociaux, notamment Facebook, Parlez-moi d'avenir sur le groupe Facebook et Parlez-moi d'avenir sur le groupe YouTube. D'ailleurs, j'en profite pour saluer un fidèle téléspectateur de l'émission. Je fais plein de gros bisous à cette personne qui se reconnaîtra. Et nous prenons le premier appel de la soirée. Allô, bonsoir.
1: Oui, bonsoir Nino.
0: Comment allez-vous?
1: Ça va bien, vous?
0: Ça va bien. Maman, quand je suis à l'antenne, tout va bien. Donc, ça fait un petit moment qu'on ne s'était pas entendu, hein?
1: Oui, ben, j'ai été à l'étranger, je viens de rentrer il y a à peine une semaine.
0: Mais c'est très bien ça. Et tout s'est bien passé?
1: Oui.
0: Oui, ah bah super.
1: C'est bien, non? Oui, ça a été bien.
0: Voilà. Oui. Mais tant mieux, tant mieux.
1: Non.
0: Et
1: ah ben oui.
0: Oui, j'ai votre prénom, oui. J'ai la date de naissance, donc oui, voilà, la régie m'a tout transmis, donc je vous écoute pour votre question.
1: Nino, regardez un peu mes énergies. Elles sont pas vraiment au top, mais regardez ce qui se passe.
0: Alors, vos énergies. Non, effectivement, hein, j'ai ce ressenti directement que c'est pas vraiment au top. Mais voilà, c'est parce que vous êtes une personne quand même qui vous tracassez beaucoup. Que ce soit même oui. Pour les autres, hein, c'est pas uniquement pour vous que vous vous tracassez. Pour vous tracasser également autres, oui. Pour d'autres, ben oui. Oui, oui, ça je le ressens bien. Alors oui, je vois, bon, les énergies vont remonter. Hein. Pour moi, c'est juste une petite mauvaise période à passer. Mais pour moi, c'est vrai que pour le moment, vous êtes trop pensive. Voilà, hein, on voit les doutes hein, sur vos énergies. Hein. Je montre les cartes à l'antenne. On voit bien qu'il y a des doutes sur vos énergies. Et ça, voilà, c'est pas toujours bon, mais pour moi, c'est de courte durée. Parce que juste après, il y a la carte de l'équilibre. Donc, ça veut dire que vous remettez vos énergies en équilibre. Donc, pour moi, ça doit être une mauvaise période, un petit moment comme ça, mauvais à passer. Mais ça va pouvoir s'arranger.
1: Oui, il faut que je me calme un peu. Il faut que je m'occupe un peu plus de moi que des autres parce que...
0: Bien sûr.
1: Une personne un peu négative. Je me suis rendu compte il y a longtemps, c'est pas que c'est une surprise. Je m'attendais pas à tout ça.
0: Je comprends.
1: Alors, Nino, dites-moi, est-ce que vous voyez encore un voyage pour moi?
0: Alors, c'est quelque chose qui est déjà prévu ou c'est une idée?
1: Non, c'est prévu et pas prévu. En tout cas, pas pour moi, mais pour mon conjoint. Mais moi, personnellement, il fallait qu'il vienne avec moi. Maintenant, s'il veut qu'on aille à mois d'août, moi, je ne suis pas tellement pour. Mais j'ai mes raisons. Voilà.
0: Donc, il devrait partir parce que on me parle de quelque chose août, voire début septembre. Et ce serait donc un voyage que votre conjoint ferait tout seul.
1: Mi-août, non. Si je dois partir, je dois partir avec lui.
0: Oui, mais moi, je ne sais pas. Ou alors il part tout seul. Je ne sais pas. Mais moi, je ne vous vois pas repartir.
1: Tout seul, ça m'étonne. Parce que là où il va, sans moi, il ne peut pas aller tout seul, non.
0: Parce que moi, je ne vous vois pas aller de nouveau en vacances. Du moins, pas aussi rapidement. Pas au mois d'août.
1: Mi-août, fin août, peut-être dans le 20-25 août... jusqu'à fin septembre, normalement. Mais vu que là, je devais aller avant parce que j'avais mon traitement dentaire et lui, il voulait pas venir parce que c'était pas la période. Voilà, c'est des caprices qu'on fait parce que c'est pas parce qu'il pouvait pas. Mais moi, retourner avec toutes ces chaleurs, tous ces aéroports, tout ça, tout ce qui se passe, non, moi, j'ai vraiment pas envie. Je ne sais pas ce qui va se passer. C'est pour ça que je vous pose la question.
0: Moi, en tous les cas, vous savez, en voyance, on ne sait pas dire au jour près, hein, mais... En fait, je pense que vous êtes en hésitation, et donc c'est pour ça que les cartes hésitent aussi. Hein. Moi, dans mon ressenti, il pourrait y avoir quelque chose, mais on me parle plus septembre. Mais maintenant, si vous partez, voilà, le 25 août, et que vous restez quasiment
1: Oui,
0: tout le mois de septembre,
1: presque
0: c'est
1: là.
0: peut-être pour ça que je sens un décalage, parce que on ne sait pas jamais dire au jour près. La période, oui, mais on ne sait jamais dire au jour près. En tout cas, moi, je vois un choix.
1: Oui.
0: Donc, les cartes ne répondent pas
1: Oui.
0: vraiment oui, non. C'est plutôt moi qui ressens et je vois dans les cartes un choix à faire. Donc, c'est vous qui devez décider, oui, je pars, non, je ne pars pas. Mais vous
1: Oui,
0: avez
1: en tout
0: quand
1: cas,
0: même
1: on...
0: envie de quand même un petit peu de... Parce que là, vous êtes parti, mais c'était quelque chose, on va dire, un peu plus médical. Et ici, c'est
1: Oui.
0: plus pour partir, pour de l'évasion. Donc, ça peut vous faire du bien, ça c'est sûr. Mais c'est vous qui avez les cartes en main, c'est vous qui avez le choix. Ça, la décision, je ne peux pas la prendre pour vous. En tous les cas, moi, si
1: Oui.
0: vous partez en vacances, moi, je ne peux pas vous dire qu'il y a du négatif, que du contraire. Ça, si vous décidez de
1: Oui.
0: partir, ça se passera bien. Si c'est ça qui vous inquiète.
1: Oui. Oui, mais ça c'est à voir. Pour le moment, à l'heure actuelle, je ne suis pas décidée. On verra bien.
0: En tout cas, voilà, les cartes
1: Ah,
0: donnent
1: oui.
0: un choix. Moi, j'ai le ressenti qu'il y a quand même un peu plus de oui que de non dans votre tête. Mais voilà. De toute façon, on n'y est pas encore. Il y a quand même encore une petite période avant d'arriver à ce moment-là. Donc,
1: Oui.
0: vous avez encore le temps de la réflexion. Donc, moi, je dirais, ne vous pressez
1: Oui.
0: pas, réfléchissez bien, voyez le pour le contre, mais ça pourrait vous faire du bien. Ça c'est une chose certaine.
1: Oui. D'accord, Nino. Après, vous avez
0: Oui,
1: le nom,
0: dites-moi.
1: parce que vous savez qui c'est. Un nom,
0: Oui.
1: deuxième nom d'un monsieur que je vous ai
0: Oui.
1: donné.
0: Oui, de 81.
1: Oui.
0: Dites-moi.
1: Dites-moi, il m'a quand même un peu déçu. Je ne sais pas sa situation familiale, qu'est-ce qui se passe dans sa famille, parce qu'avec sa femme, ben, c'est mon fils, hein. Je crois que vous le savez
0: Oui, ça,
1: depuis le temps.
0: oui, je sais bien.
1: Voilà. Voilà, et
0: Je me
1: puis,
0: souviens, je me souviens de vous, forcément.
1: voilà, alors, il m'a un peu déçu, lui aussi, malgré qu'elle, je l'oublie, je la compte même plus. J'aimerais savoir sa situation, où il en est, parce que
0: Il ne
1: je
0: dit pas
1: lui ai,
0: tout.
1: comme d'habitude, comment, il me dit pas tout.
0: Il ne dit
1: J'ai
0: pas tout.
1: senti que des fois, il me dit pas tout, ça c'est clair, mais j'étais pas sûre, mais maintenant je suis pas sûre, presque certaine.
0: Oui.
1: Mais
0: On voit
1: dites-moi,
0: des...
1: qu'est-ce
0: Il n'est pas bien pour le moment, hein. Bon, les cartes sont pas très... Il y a des mensonges sur des malheurs. Donc, bon, les malheurs, faut pas non plus imaginer la pire des choses, mais il n'est pas tout à fait dans une énergie positive. Et il y a la carte du mensonge. Alors, ça peut être interprété de différentes façons. C'est peut-être pas un mensonge pur et dur qui vous a dit. Mais il vous cache des choses. Moi,
1: Oui.
0: je le vois plus dans ce sens-là.
1: Oui. Mais
0: Alors, mais
1: dans
0: écoutez, sa
1: son
0: femme,
1: couple, je,
0: ben
1: moi
0: son
1: j'ai
0: couple, voilà, on voit sa
1: l'impression
0: femme et
1: qu'il
0: de
1: est...
0: l'isolement. On voit bien que dans les cartes, que sa femme l'isole quelque part des autres personnes et qu'il a sa femme à dos. Ça se voit, ça.
1: Oui.
0: Mais sa femme n'a jamais été une bonne personne. Et ça, je pense que c'est pas d'aujourd'hui que vous le
1: Ah,
0: savez,
1: mais
0: hein. Vous l'avez vécu
1: bien sûr,
0: depuis
1: ça vous
0: longtemps.
1: m'appelez bien, là. Oui, bien sûr,
0: Ah,
1: oui.
0: ouais.
1: Mais est-ce que vous voyez qu'elle et les enfants, elle aimerait partir en vacances, mais pas lui, parce que c'est pas possible, mais elle avec les enfants. Est-ce que vous voyez qu'il y aura des problèmes par rapport à ce sujet?
0: Alors, on va voir. Et elle partirait, elle, avec ses enfants et sa maman ou quelqu'un de sa famille?
1: Non, elle partira voir sa famille, justement, à l'étranger.
0: Ah, voir sa famille. C'est ça qu'on... Parce qu'on parle de sa
1: Oui.
0: famille, donc elle part
1: Oui.
0: pas avec sa famille, mais en fait, elle
1: Oui.
0: part dans sa famille. Ok.
1: Oui.
0: Alors, on va voir. Bon, pour moi, je vais dire non, il n'y a pas de gros problèmes à ce niveau-là. En le couple, oui, avec votre fils, ça va mal, mais elle, avec les enfants, bon, ben, c'est ses enfants, elle n'est pas mauvaise avec ses enfants. Et la famille, même si sa famille n'est pas tellement gentille, on va dire, avec vous, avec votre fils, mais bon, avec les petits-enfants, il n'y aurait pas de problème. Ça, je n'en vois pas.
1: Mais est-ce qu'elle envisage de partir en vacances maintenant?
0: Ah oui, pour moi, il y a des vacances prévues, hein, donc, et comme vous dites, moi, je voyais la famille, mais c'est justement pour aller rejoindre donc sa famille, hein. Parce que je vois sa
1: Oh mon Dieu,
0: maman,
1: en vacances.
0: je vois des
1: Et
0: gens...
1: moi, vous savez, c'est pas que je suis vous, mais je vois les, je sens les choses, si vous voulez.
0: Oui.
1: Parce que je sens qu'il y a des problèmes à cause de ça, parce que il y a le côté financier. Et mon fils, avant que moi je parte en vacances, comme d'habitude, je lui ai prêté une somme d'argent qui m'a rendu une partie. Et je l'ai bien signalé que cette fois, c'est pas un don comme d'habitude. Il m'a rendu une partie, mais ça reste encore une autre partie que il dit rien, il me parle rien de tout ça. Et puis, ben, cette fois, vraiment, je suis vraiment fâchée contre lui.
0: Et vous vous êtes disputés tous les
1: Mais
0: deux?
1: si. Non, c'est pas discuté, c'est qu'il y a, on peut, oui, on peut, on s'est quand même disputé, que rarement je me dispute avec lui, presque jamais, mais sa voiture, elle était au garage, et puis je sais pas si il a beaucoup à payer pour cette voiture, parce que c'est une voiture qui est pas toute nouvelle. Et ben moi il me doit de l'argent, il dit rien. Madame, elle veut partir en vacances. Lui, je sais que il doit se dire, mais on doit à maman l'argent. Vous voyez, il y a tout un truc qui n'y va. Je ne sais pas s'il va me rendre, s'il a, est-ce que sa voiture, ça va lui coûter, sera en réparation assez importante ou un petit truc,
0: On va
1: voilà.
0: voir.
1: Mais je pense pas. Je sais
0: Et donc, vous
1: pas.
0: voulez
1: Je sais
0: savoir
1: pas.
0: s'il vous rend la totalité de l'argent que vous lui avez prêté.
1: Oui. Ça
0: D'accord.
1: m'étonne qu'il l'a.
0: Il est juste, hein, au niveau de l'argent. Parce qu'effectivement, on voit qu'il a quelque chose à accomplir, mais ce quelque chose à accomplir, pour moi, c'est une grosse facture du garage où il y a sa voiture. Et puis, il y a aussi
1: Oui,
0: sa
1: et puis
0: femme
1: en
0: dans
1: plus,
0: l'histoire qui pompe de l'argent.
1: et puis en plus que madame veut partir en vacances, ben ça ne me
0: Oui, c'est ce
1: plairait
0: que
1: pas
0: je
1: du
0: dis.
1: tout. Chacun fait ce qu'il veut, mais c'est pas la première fois qu'elle part en vacances avec mon argent.
0: Oui, mais là, c'est ce que j'ai dit. Je vois une grosse facture pour lui, mais je vois aussi une femme qui profite aussi de quelque part de cet argent. Donc, si on met tout ensemble, oui, ça peut être sa femme qui
1: Oui.
0: part en vacances en se disant, ben, de toute façon, il y a autant d'argent, donc voilà, elle ne se préoccupe pas s'il faut vous rendre ou pas. Elle ne s'occupe pas
1: Ah
0: de
1: non,
0: ça.
1: elle
0: Elle
1: s'en fout
0: pense à elle,
1: complètement.
0: ça c'est...
1: Elle,
0: Ben oui.
1: bien sûr. Bien
0: Ouais.
1: sûr.
0: On voit bien
1: Bien
0: une
1: sûr.
0: femme Et voilà, on voit une femme en plus qui va vraiment vers sa famille, parce que bon, il y a la carte du frère, ça ne veut pas dire son frère en particulier, ça veut dire la famille quelque part.
1: Oui,
0: Donc
1: mais
0: cette
1: et
0: femme
1: dans le frère.
0: va voir sa famille. Hein.
1: Oui,
0: Ça
1: effectivement, elle a un
0: se
1: frère
0: ressent
1: qui
0: fort.
1: vient d'avoir un deuxième bébé que je pense que madame, elle veut aller voir. Moi, je comprends chaque personne, mais pas sur mon dos. Ça fait une fois, deux fois, mais ça suffit là. Surtout qu'on ne se parle même pas. Vous voyez ce que je veux dire? Ah non.
0: Oui, mais moi je pense que si vous voulez récupérer votre argent, il faut être ferme, aussi bien que votre fils. Elle, vous lui parlez pas, mais vous devez lui faire passer un message par votre fils en disant qu'elle n'a pas à partir en vacances avec, avec votre argent. Ça, c'est vous qui devez faire passer le message, parce que votre fils, c'est pas qu'il a peur d'elle, mais il s'inquiète
1: Il
0: de ce
1: fait
0: qu'elle
1: un
0: pourrait
1: peu comme il
0: faire.
1: veut, oui. Il est un peu
0: Parce qu'elle
1: commandé comme il
0: fait...
1: veut.
0: Oui, elle manipule beaucoup. Ça, je ne vous dis pas le
1: Oui.
0: contraire. C'est une
1: Oui, ça, je le
0: manipulatrice.
1: sens.
0: Ça, je le ressens fort.
1: Et comment? Et comment? Et comment? Voilà.
0: Oui. Ça, c'est vraiment quelque chose que je ressens très fort. Les cartes aussi disent que, voilà, bon, ben... Elle est là et bon, il y a de l'argent, elle le prend et peu importe si ça vient de vous, de n'importe qui, elle se per enfin, ça ne la perturbe pas, elle ne s'inquiète pas de ça.
1: Mais pour la réparation de sa voiture à lui, doit sortir une somme importante ou...
0: Pour moi, il y a quand même une grosse facture, hein.
1: Waouh. Mais j'imagine.
0: On est
1: Oui.
0: 1000, 1500 francs quand même, hein.
1: Ah, oui. Ben moi, il me doit déjà, il m'a donné 1000, il me doit encore 1008.
0: Il vous doit encore 1800 francs.
1: Oui.
0: Être, à mon avis, je ne dis pas qu'il ne vous les rendra jamais, hein, mais il ne pourra pas vous les rendre dans les prochains jours. Parce que déjà, s'il a
1: Ah,
0: déjà
1: ben j'ai bien pensé.
0: 1500
1: J'ai
0: francs
1: bien pensé parce
0: avec...
1: que
0: Voilà.
1: je le vois un peu silencieux, un peu, il doit avoir beaucoup de discussions avec elle, mais avec elle... Il ne peut pas la faire raisonner. Si elle veut quelque chose, ça doit se faire comme madame elle veut.
0: Ouais.
1: Malheureusement.
0: Ouais, comme vous dites. C'est un peu madame qui décide beaucoup de choses hein, dans ce couple. Hein. Et ça, c'est un
1: Ouais.
0: peu le problème, hein, quelque part.
1: Ouais,
0: Ça
1: ouais,
0: se ressent fort. Elle décide de
1: moi,
0: beaucoup de
1: d'un coup, je
0: choses
1: veux
0: et lui
1: dire,
0: laisse
1: tu es
0: faire. Hein.
1: même dit, tu fais tout ce que tu veux avec ta femme, c'est pas mon problème. Je ne te l'ai pas donné, je ne veux pas te dire de la laisser, mais il faut pas venir ruiner ta mère pour ta femme. À ça, je suis pas d'accord. Je suis vraiment, c'est ça
0: Mais
1: qui me met mes
0: je comprends
1: énergies
0: tout à fait.
1: plus bas que terre, parce que c'est vraiment énervant, une chose pareille.
0: Oui, tout à fait. Je suis tout à fait d'accord avec vous, mais là, il est bloqué, vraiment bloqué. Et
1: Oui, je sens
0: donc,
1: parce qu'il
0: moi, je
1: y a un
0: dirais que
1: silence.
0: de l'argent... Oui, il y a un silence parce que il sait que voilà, il a plus ou moins un gros 1000 francs à payer avec sa voiture et le reste de l'argent, sa femme ne va pas se gêner pour le prendre.
1: Oui,
0: Donc,
1: mais c'est
0: quelque
1: pas la première
0: part,
1: fois, il y a 2 ans.
0: effectivement.
1: Il y a 2 ans, elle est partie aussi, et puis quand elle est venue de vacances, ils avaient du retard dans les loyers, c'est qui a payé encore moi? Ah, moi, je suis plus d'accord. Ah non, alors là, vraiment, déjà, je ne me parle pas
0: Mais
1: avec,
0: c'est
1: mais je sais pas
0: normal.
1: s'ils habitent en bas de chez moi. Si je descends, ça va déménager, hein, parce que là, ah non, non.

0: Je pense que si vous avez, je veux dire, des choses à dire à votre fils et indirectement à votre belle-fille, moi je pense que vous devez aller chez eux, même si vous ne lui parlez pas directement à elle, mais qu'elle entende ce que vous avez à dire à votre fils, que voilà, vous avez donné beaucoup, beaucoup d'argent par le passé. Maintenant, ça c'est terminé. Si vous
1: Oui.
0: prêtez de l'argent, on doit vous le rendre. Mais ça,
1: Ah
0: c'est vous
1: non,
0: qui devez vous
1: mais je
0: faire
1: lui ai dit ça.
0: entendre.
1: Ouais, ah non, mais là, jusqu'à présent, ça a passé, malgré que ça ne me plaisait pas, mais ma foi, voilà. Mais cette fois, ça passe plus. Ah non, parce que sinon, c'est moi que je veux me trouver dans la difficulté.
0: Ouais,
1: Moi, je suis à la retraite,
0: ça,
1: et ils sont
0: je le
1: jeunes.
0: comprends bien.
1: Non, non. Non. Non, après,
0: Oui.
1: il y a une dame,
0: Dites-moi, dites-moi.
1: c'est un ami à moi.
0: Oui.
1: D'abord, j'aimerais savoir, ces derniers temps, je sais pas, je sens un peu une agressivité. Est-ce que cette personne, elle est sincère envers moi?
0: Alors, regardez. Elle aussi, on dirait que y a quelque chose qu'elle cache et elle s'éloigne un peu de vous. Vous avez l'impression que elle essaye de
1: Oui,
0: vous
1: mais c'est
0: éviter.
1: pas qu'elle m'évite, mais elle me dans les paroles, elle est un peu agressive. Moi, c'est pas que je ne comprends pas, mais je veux dire, je sens que bientôt ça va exploser aussi parce qu'on supporte des choses, mais faut pas prendre les gens pour des cons, quoi. Je veux dire, voilà.
0: On
1: Parce
0: voit
1: qu'il y
0: bien
1: a
0: dans
1: une
0: les
1: autre chose,
0: cartes. Hein.
1: c'est qu'on a fait des... Comment?
0: Y a des doutes sur les disputes. Donc vous êtes en train de douter de cette personne et il y a les foudres. Donc il y a une dispute qui peut arriver.
1: Mais est-ce qu'elle est sincère envers moi ou pas, cette personne? Parce que j'ai un peu de doute là.
0: Moi, je ne la vois pas très très sincère quand même. Hein. Elle vous
1: Ouais,
0: dit ce qu'elle a envie de
1: mais
0: vous dire, mais elle ne dit pas
1: voilà.
0: tout. Il y a des choses qu'elle volontairement, elle ne dit pas.
1: Oui, et puis en plus, le problème c'est qu'on a fait, elle a fait, moi j'ai donné de l'argent, on a fait un investissement sur la bourse, et puis ben, ça fait plus qu'une année et demie, ah mais ça monte, ça descend, gna gna gna. Je vois rien, 200, 300, par-ci, par-là. Mais moi, je suis pas à son merci. Hein. Excusez-moi, mais je sais pas, moi. Moi, je lui ai fait confiance. C'est
0: Tout à
1: elle qui
0: fait.
1: s'en occupe parce que moi, je ne me connais pas dans la bourse. Mais elle peut me dire ce qu'elle veut parce que moi, je ne sais pas ce qu'elle fait. Mais je sens qu'il y a quelque chose qui tourne par rond là.
0: Donc, elle vous doit de l'argent par rapport à un investissement que vous avez fait dans la bourse.
1: Oui.
0: Je vais regarder ça de plus près, mais... Pour moi, oui, récupérer à la limite ce que vous avez donné, oui.
1: Vous avez donné.
0: Mais même s'il y a, mais s'il y a plus, elle va inventer que, n'y a pas plus. Elle va prendre pour elle.
1: Mais elle va inventer. C'est pas que elle arrivera en bonne somme quand même. C'est ce que moi j'ai fait.
0: Je
1: Mais elle
0: pense
1: va me dire,
0: il y
1: ah
0: a
1: moi.
0: eu, ça a augmenté un petit peu ce que vous avez donné. Je dis. Vraiment au hasard, c'est juste pour situer, vous avez donné 500 francs, elle va vous rendre 500 francs, or que peut-être elle devrait vous en donner 800, par exemple. Hein. C'est vraiment un exemple que
1: Oh,
0: je
1: c'est beaucoup
0: donne. Hein.
1: plus, mon Dieu. C'est beaucoup plus, mon Dieu.
0: Oui, c'est pour ça que j'ai donné un exemple. Je n'ai pas dit le
1: Oui,
0: chiffre,
1: tout à fait,
0: j'ai pas
1: oui,
0: le
1: parce que vous ne pouvez
0: chiffre.
1: pas
0: J'ai donné
1: savoir.
0: un simple exemple. Si c'est 500 francs et que il y a eu une espèce de plus-value dans la bourse et que, parce que je m'y connais pas trop, mais voilà, elle a peut-être gagné 700 ou 800 francs et elle va vous rendre les 500 francs de départ, mais elle ne va pas donner plus, or que pourtant il y a quelque chose en plus. Ça,
1: Ah
0: j'en suis
1: voilà, ça je
0: certain.
1: le sens. ça, je le
0: Oui,
1: sens,
0: mais vous sentez
1: oui,
0: bien. Vous le sentez bien. Oui,
1: parce
0: on
1: que
0: voit
1: j'ai mon
0: qu'elle
1: émotion.
0: elle triche, elle voilà, n'est pas sincère, hein, n'est pas sincère, mais ça, en tête, vous l'avez, vous le savez, et vous vous dites vous-même, oui, je sais que cette personne n'est pas sincère, ça c'est sûr.
1: Oui. C'est triste parce
0: Ah, ça
1: que je tenais
0: je...
1: beaucoup et je faisais beaucoup confiance. C'est quand même triste parce qu'en dehors de ces investissements, je lui ai prêté 2000 francs. Bon, elle m'a rendu un peu, je peux dire, mais c'est pas la totalité. En dehors des choses qu'on a fait à la bourse, ça marche, ça monte, il y a ceci, il y a cela. Mais bon, moi, je crois que c'est pas, je sens que c'est faux ce qu'elle me dit.
0: Oui, mais c'est tout à fait possible, hein, parce que moi, je ne ressens pas que voilà, elle vous dit tout. Et puis, bon, moi, je m'y connais, j'avoue, je m'y connais pas du tout dans la bourse, mais elle, apparemment, elle s'y connaît quand même, hein, donc, si
1: Ah
0: elle
1: oui, elle
0: a
1: connaît très
0: gagné
1: bien
0: quelque
1: même.
0: chose, elle va le garder pour elle, elle va vous rendre votre somme de départ. Mais elle va garder quelque chose pour elle en vous inventant des choses, en disant voilà, non, finalement, on n'a pas vraiment gagné quelque chose. Et donc, finalement, vous récupérez de l'argent, mais vous ne récupérez pas plus. Or qu'il y a plus.
1: Oui. C'est ce que j'ai ressenti. Oui.
0: Voilà, alors vous avez la confirmation. Parce que moi, c'est vraiment ce que j'ai comme ressenti.
1: Oui.
0: Ça, malheureusement, ou alors
1: J'ai
0: il
1: dit non.
0: faut, je ne sais pas si vous vous y connaissez dans la bourse, mais alors c'est vous qui devez regarder sur Internet ou je ne sais pas vraiment,
1: Non,
0: je
1: mais
0: ne
1: je
0: connais
1: sais
0: rien
1: qu'il
0: du
1: y
0: tout à
1: a
0: la
1: eu,
0: bourse, donc...
1: ça montait, ça descendait, je connais un peu, mais je la vois, même quand on parle au téléphone, on peut beaucoup, quoi, ça commence un peu, quand on parle avec quelqu'un au téléphone et puis elle est avec les yeux sur ses histoires de bourse, moi c'était temps perdu. Et puis des fois, elle m'avait évité, tu dis ça, ah non, mais écoute, je ne veux pas entendre ça, c'est des choses négatives, c'est des choses si. Mais on parle de quoi alors? Voilà, alors je ne sais pas. Je ne sais pas, mais je crois, c'est bien qu'on m'avait confirmé qu'est-ce que je ressentais. Voilà.
0: Voilà, ça me fait plaisir quand même d'avoir pu confirmer, mais je peux
1: Oui?
0: pas, vous savez, j'aime pas trop dire les mauvaises nouvelles, mais je peux pas vous
1: Moi,
0: dire qu'il y a
1: comme
0: que
1: non.
0: du bon
1: C'est très
0: quand il
1: bien.
0: y a du
1: C'est pas
0: négatif.
1: question. Moi, j'appelle pas pour que j'entende ce qui me convient. Je vais entendre ce qu'il y a.
0: Tout à fait.
1: Vous voyez? Ben
0: Voilà.
1: oui. Et puis,
0: Mais là, je
1: non,
0: vous le
1: pour
0: dis,
1: finir,
0: c'est compliqué.
1: oui. Oui, c'est compliqué,
0: Dites-moi.
1: oui. Dites-moi, ma vie de couple, qu'est-ce que vous voyez? Je crois que j'ai pas donné le
0: Non.
1: nom, la date de naissance, c'est que ça commence par A, le 8 janvier 53.
0: Mais le couple, j'ai envie de dire, mon premier ressenti, c'est que c'est pas d'aujourd'hui que vous le savez, y a des problèmes. Parce que vous parlez vraiment le strict minimum. Hein.
1: Oui, tout à fait.
0: Votre mari, c'est une personne qui aime bien ses petites choses, ses petites affaires, voilà. Mais il faut pas trop lui en demander. Hein.
1: Oui. Et puis le problème, c'est que, qu'est-ce qui me dérange beaucoup, c'est que, il veut presque plus rien payer. Moi, je dois tout payer. On est les deux à la retraite. Il a eu ses trucs, mais

0: Bon, il paye quand même le loyer, d'accord, mais il n'y a pas que le loyer. Moi, je paye le reste, les impôts et tout et tout. Non, vous savez, la Suisse, c'est un pays, c'est bien beau, mais c'est très, très cher.
1: C'est ce qu'on dit, c'est ce qu'on dit.
0: C'est pour ça que je vous dis que pour les vacances, moi, j'ai déjà dépensé ce que je veux ou pas, mais maintenant, si je dois aller encore en vacances, c'est pas moi qui veux encore payer les billets d'avion, vivre là-bas, faire les vacances. Alors, c'est pour ça que je vous dis, moi, ça me dit rien d'y aller. Voilà.
1: Je pense qu'il va y avoir une... Je vois quand même une discussion ouverte hein, avec votre mari.
0: Oui, mais
1: hein,
0: il y a déjà eu. Il y a déjà eu quand je suis rentrée. D'ailleurs, on se parle, comme vous dites, à peine. Je ne sais pas. Il y a quand même quelques mois, il a eu le malaise parce qu'il a le diabète. J'ai l'impression, est-ce qu'il fait exprès? Est-ce que... Il y a eu quelque chose, s'est passé quelque chose dans sa tête. Quand il est tombé, il s'est évanoui, il a perdu connaissance. Il y a deux jeunes hommes qui l'ont venu à la maison, qui l'ont accompagné. J'ai appelé l'ambulance, il avait très très haut le diabète. Mais depuis là, j'ai l'impression qu'il n'est plus tout à fait... on dirait qu'il est absent, on dirait qu'il a quelque chose... Sur les énergies, vous pouvez regarder s'il y a eu quelque chose. Parce que
1: tu regardes sur ces énergies, oui. Mais c'est quelqu'un qui ne parle pas beaucoup de lui. Donc, s'il a une inquiétude, une angoisse, il ne va pas en parler.
0: Les Capricornes, en général, bon, je ne dis pas tous les Capricornes, mais en général, et ça touche des faits comme ça, ils ne parlent pas beaucoup.
1: Moi, j'ai une maman capricorne, je peux pas dire qu'elle parle pas beaucoup, mais homme et femme, c'est différent.
0: Oui.
1: Alors, maintenant, il se met, on dirait, des protections autour de lui. Il se sent protégé en ne disant rien, finalement. Mais moi, je pense qu'il a appris quelques nouvelles pas tellement... pas tellement bonne, je peux pas vraiment parler de santé, je parle des énergies, mais
0: oui,
1: il aurait été
0: oui,
1: chez le docteur. Est-ce que le docteur lui aurait dit quelque chose?
0: Oui, mais ça, je ne sais pas parce que il a été tout seul, je sais pas.
1: Ah, voilà, mais moi, c'est ce que je vois ici. Je vois le docteur. Voilà, comme je dis, je ne peux pas trop parler de santé, mais à mon avis, lui annoncer quelque chose, pas d'extrêmement grave. On peut le soigner, mais...
0: Mais il doit faire attention et il ne le fait pas. Vous savez ce qu'il fait. Voilà. Alors, en faisant
1: il
0: ça...
1: A des...
0: Moi,
1: il a quelques vices, on va dire. Il fait des excès dans certaines choses.
0: Voilà,
1: ici, avec il le fume diabète, beaucoup.
0: Avec le diabète, vous savez, on doit faire un régime alimentaire, un régime avec les verres,
1: un régime
0: qui fait, lui, il fait attention à rien. Moi, je lui dis, mais c'est pas un enfant, si je lui dis, ben, laisse-moi, c'est mon problème, ben alors, je te laisse, c'est ton problème. Hein?
1: Bon, et ça, je le comprends bien et je le vois que il doit remettre dans les cartes aussi ses énergies, il doit les remettre en équilibre. Hein. Ça, il y a... Voilà, les cartes parlent d'elles-mêmes.
0: Si moi, je ne vois pas bien. Hein.
1: C'est vrai, il n'est pas en forme, hein, mais en même temps, le docteur lui a annoncé quelque chose et lui a dit, voilà, on peut soigner, mais il faut arrêter de boire, il faut arrêter de manger des choses grasses, peut-être, il faut arrêter de fumer.
0: Oui,
1: il a des vices il fait des choses que le docteur lui a dit, ça c'est contre-indiqué, il ne faut pas le faire. Et lui le fait quand même.
0: Oui, mais vous savez, Nino, moi, quand même, ça fait 45 ans que je vis avec cet homme. C'est pas un homme qui est méchant, mais je veux dire, une autre personne, parce que ça tombe sur mon moral.

0: Alors, moi, je voulais même me séparer. Mais je me dis, s'il se trouve tout seul, il va pas faire long. Hein.
1: Non, je pense pas. Parce que c'est quelqu'un qui se laisse aller quelque part. Il laisse.
0: Oui.
1: Il sait qu'il a quelque chose, il sait qu'on peut soigner, mais on ne peut pas soigner avec l'hygiène de vie qu'il a. Et ça, c'est à lui seul de pouvoir changer les choses. Vous ne pouvez pas faire les choses à sa place. Donc là, ça, vous l'avez bien senti, qu'il fait ce qu'il veut, et c'est pas toujours dans le bon sens du terme. Et c'est vrai que si vous l'abandonnez ou que vous le laissez, il va encore se laisser aller de plus en plus. Et c'est vrai que là, il pourrait y avoir quelque chose de plus grave.
0: Vous savez,
1: ça c'est
0: comme
1: sûr.
0: On dit, moi, avec mon grand cœur que j'ai, mais c'est pas grave. De là-haut, peut-être qu'il va me le rendre. Je suis quelqu'un même de trop bonne. Mais c'est moi que j'y prends. Mm-hmm. Alors, vous voyez, c'est très difficile à vivre une situation comme ça.
1: C'est sûr, bien sûr.
0: C'est pas évident.
1: Non, mais ça, je le ressens bien. Ouais. Non, pour moi, il y a quelque chose qui ne joue pas.
0: Comment ça va finir. Est-ce que vous voyez qu'un jour... ça va se passer que je pète un câble. Bon, je l'ai pété plusieurs fois. Hein. Mais un jour, je vais dire stop. Comment ça va finir notre histoire, en fait? Parce que ça ne peut pas finir. Ça ne va pas tenir à l'infini. Parce que moi, c'est ma santé qui va prendre un coup. Hein.
1: Oui. Mais pour moi, il y aura un moment donné, vous allez le laisser. Hein. Donc, on va dire sur cette année, vous allez encore faire quelques efforts. Mais d'ici la fin de l'année, je pense vous l'avoir déjà dit, pour moi, il y a un changement dans votre vie.
0: Il y a une personne qui m'a dit, pas comme ça, mais à l'arrière, une personne de vos collègues qui m'a dit carrément qu'est-ce qui va se passer, mais bon. J'ai vu avec la peur, j'ai vu avec l'angoisse, mais moi, je suis fort de caractère, mais là, je sens que j'éclate, quoi. Je sens que j'ai plus envie de rien. C'est pour ça, d'ailleurs, que j'ai dit d'aller en vacances avec lui, parce que je sais comment ça se passe. Ça, c'est pas des vacances, ça, c'est voilà. C'est pour ça que je ne veux pas partir avec lui.
1: Si vous partez en vacances avec lui, c'est lui d'un côté, vous de l'autre, hein. Ça, c'est sûr. Mais ça peut, des vacances peuvent faire du bien.
0: On va chez moi, on est quand même dans la même maison. On va chez moi dans ma maison, dans mon pays.
1: Oui, mais lui aime bien aller de son côté, peut-être pendant la journée. Donc, je veux dire, vous n'êtes pas quand même collés l'un à l'autre toutes les vacances.
0: Non, mais c'est quand même... Je sais, Nino, comment ça se passe. Les vacances avec lui là-bas, c'est pénible. Voilà. C'est pénible partout avec lui.
1: Mais on voit qu'il y a une fin de cycle. Hein. Alors, c'est vrai, à l'arrière, parfois, on peut dire plus de choses parce qu'à la télévision, voilà, il y a des choses un peu plus confidentielles qu'on ne dit pas. Mais pour moi, à un moment donné, vous allez craquer, vous allez le laisser. Hein.
0: Oui, parce que je suis vrai. Vous savez, comme on dit, j'ai pitié de toi, mais j'ai plus pitié de moi quand même. Je ne peux pas laisser ma vie pour le ciel. Il ne veut pas comprendre.
1: Tout à fait.
0: Donc, moi aussi, j'ai mes problèmes.
1: Et on voit que vous avez envie de vous remettre en équilibre. Ça se ressent très fort.
0: Ouais.
1: Ça se voit, ça se ressent. Vous avez envie, justement, il y a déjà des histoires avec votre fils. Ça va pas fort avec votre mari.
0: Oui.
1: Donc,
0: il y a un ras-le-bol général.
1: Voilà, il y a tout qui joue contre vous. Et à un moment donné, c'est logique, on en a marre. Ça, c'est sûr.
0: Mais est-ce que cette histoire, ça va durer encore longtemps, Nino? Parce que je ne vois pas, je me vois plus tenir longtemps.
1: Moi, j'ai un chiffre 11, donc ce serait novembre, c'est fin d'année, et donc là, effectivement, vous coupez quelque chose. Mais j'ai pas l'impression que lui va survivre longtemps à cette séparation. Parce que, à la limite, quand vous êtes là, peut-être il se tient encore un peu tranquille, mais s'il se retrouve tout seul, il s'enfonce encore plus dans des vices qu'il a déjà. Et s'il boit, ben, il va en boire encore plus. S'il fume, il va fumer encore plus. Donc, quelque part... ça va pas jouer pour lui. Mais d'un côté, vous voulez vous préserver. Donc, voilà, c'est vous,
0: mais
1: encore
0: non,
1: une fois.
0: Je ne vous ai jamais posé une question, cette question. Est-ce que vous croyez que j'aurais... Ça m'a fait mal au cœur, vivre des années dans des situations. C'est pas d'hier, hein, ça fait... bientôt, je peux pas dire des années, hein, parce que ça dure mais maintenant c'est vraiment catastrophique. Est-ce que j'aurai encore quand même les années qui me restent, que Dieu me les a données, c'est lui qui va me les prendre, comme à tout le monde, est-ce que j'aurai encore dans ma vie un répit de vivre, me sentir que je vis, parce que je suis à l'intérieur éteint, carrément. J'ai envie de plus rien.
1: Je vois qu'il y a quand même, si vous le laissez, si vous le quittez et que vous partez quelque temps, oui, je vois que vous remontez vos énergies, donc ça va aller mieux pour vous. C'est vrai, en restant avec lui, et en plus, voilà, si on rajoute tous les autres problèmes, vous doutez de votre ami qui n'est pas sincère, votre fils, il ne vous dit pas tout,
0: oui.
1: En plus, il vous doit de l'argent.
0: Il y a tout le monde autour de moi.
1: Il y a beaucoup de choses contre vous.
0: Il y a beaucoup de choses, mais vous vous rendez compte, il n'y a pas un truc qui va chez moi.
1: Oui, c'est vrai. Pour le moment, c'est des situations un peu compliquées. Mais vous allez avoir des nouvelles et vous avez des protections quand même. Hein. Donc ça, vous savez que là-haut, il y a des gens près de vous, des âmes près de vous qui sont là et qui vous aident tout de même. Hein. Donc il y a des protections et vous allez avoir des nouvelles sur quelque chose. C'est peut-être de votre ami, mais en tous les cas, vous avez des nouvelles sur quelque chose. Et pour moi... votre vie n'est pas terminée, loin de là. Vous avez encore des années à vivre et, je vais dire, à profiter de quelque chose. Donc, si c'est en vous séparant de votre mari, ce que je pense qui pourrait arriver d'ici la fin de l'année, à peu près, c'est vrai que, pour moi, ben voilà, vous prenez un tournant dans votre vie et là, ça va jouer pour vous. Mais il faut avoir ce courage de dire maintenant, voilà, top.
0: Ouais.
1: Et après pour moi, les choses pourront aller. Dites-moi.
0: Oui. Non, une carte de mon âme, avec que j'aime toujours. Pour vous mettre,
1: je
0: répète un tirage.
1: Je le sais. Je le sais que vous aimez bien ces cartes-là.
0: Oui, j'adore ça, oui.
1: Alors, à voir. Alors, je tire une carte comme message de votre âme, soufflez. Donc, je vais vous la lire. Souffle ta vérité, souffle tes projets, souffle tes envies et tes rêves. Partage-les, écris-les, parle-en toujours plus loin, toujours plus fort, pour les faire pousser toujours plus haut. Ça correspond vraiment à votre situation, ça. Hein? Ce que votre âme vous dit. De souffler, justement, mais ça veut dire de vous lâcher prise et dire tout ce que vous refoulez un peu en vous, de dire, voilà, votre mari vous embête, vous lui dites, votre fils vous embête, vous lui dites, la belle-fille, pareil, et l'ami, pareil. Donc, vous devez vous libérer de tout ce que vous avez en vous et dire aux gens ce qu'il y a à dire.
0: Ah oui, j'ai trop autour de moi des gens vraiment qui me pompent l'énergie, mm-hmm. qui me pompent mon moral. Il n'y a pas oui. personne, mais je ne peux pas dire que j'ai quelqu'un qui pense à moi ou qui est à côté de moi. Tout le monde me trompe, tout le monde me pompe l'air, quoi, comme on dit. Voilà.
1: Oui. Donc, pour moi, vous avez 100% raison de penser à vous.
0: Oui, d'accord, Nino. Je vous remercie infiniment.
1: Mais toujours avec plaisir.
0: Puis, ben, je vous tiendrai au courant. Je vous donnerai de mes nouvelles.
1: Et si vous voulez une bougie, vous le savez, vous pouvez appeler à l'arrière et je vous ferai une bougie
0: oui.
1: pour vous calmer un peu, remonter les énergies.
0: Oui.
1: Tout ça, vous savez qu'on peut le faire.
0: Oui. D'accord, Nino. Je le ferai. Merci beaucoup, beaucoup.
1: Voilà, avec plaisir. Tout de bon pour vous. Belle soirée. Et à très bientôt. Au revoir.
0: À très bientôt. Merci. Au revoir, Nino.
1: Merci à vous. Voilà les amis, donc encore une belle consultation, beaucoup d'échanges et ça me plaît beaucoup. Alors, vous désirez aussi arriver à l'antenne 0901 901 993 touche numéro 1 ou un petit SMS TVM3 au 700 pour le franc symbolique. On se quitte quelques instants pour la publicité, je reviens très vite, à tout de suite.

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0: De retour, les amis, sur votre émission Parlez-moi d'avenir sur votre chaîne TVM3 en compagnie de votre ami Nino jusque plus ou moins 22h, ce qui nous laisse encore 1 heure d'émission. Donc, vous savez comment arriver à l'antenne, mais je le rappelle tout de même, hein, 0901 901 993, touche numéro 1. Si vous appuyez sur la touche numéro 2, vous pouvez joindre tous nos amis qui sont en bas de votre écran, qui sont connectés en vert. S'ils sont en orange, c'est qu'ils sont déjà en ligne avec quelqu'un. Donc, vous attendez qu'ils repassent vert et vous pouvez les appeler en toute confidentialité. Ça ne passe pas par la télévision. Si vous ne savez pas qui choisir, vous le savez, le petit chiffre porte chance, c'est le 3. Et là, vous aurez quelqu'un que vous n'avez jamais eu et qui pourra vous aiguiller, vous donner des pistes et vous aider sur votre chemin de vie. Et pour arriver, bien sûr, à l'antenne pour le franc symbolique, vous connaissez par cœur, mais voilà, on le fait en même temps que la régie. Je vous le rappelle, c'est notre concours SMS. Donc un petit SMS, tout simplement, TVM3 au 700, en quelques secondes, ça arrive dans notre ordinateur prévu justement pour recevoir vos SMS. Et voilà, d'ici peut-être 10-15 minutes, vous serez appelé. Donc si vous avez un numéro que vous ne connaissez pas, comme je l'ai dit tout à l'heure, il faut répondre, même si c'est 1 heure tardive. Ce n'est pas pour faire du démarchage, ni pour vendre des assurances vie ou autre chose, non. C'est la régie qui vous appelle pour dire que vous avez gagné ce concours SMS et on vous met en communication avec Nino, avec votre serviteur. Voilà, et je répondrai à toutes vos questions. On peut faire 4 voire 5 questions, pas trop longues, mais cette mini consultation à l'antenne, voilà, vous la gagnez pour le franc symbolique. Et comme je le dis toujours, ça n'arrive pas qu'aux autres. Donc voilà, je suis impatient de vous avoir en ligne, de vous avoir ici à mes côtés. Ça me fait toujours vraiment très plaisir. Et voilà, nous avons quelqu'un en ligne. Allô, bonsoir.
1: Bonsoir Nino.
0: Comment allez-vous?
1: Gentiment, ça m'a un peu aidé la bougie que vous avez mise.
0: Ah, oui, je me souviens qu'on m'avait demandé une bougie.
1: Oui, pour les énergies un peu.
0: Oui, ça a un peu remonté vos énergies. Par contre, ben, avec mieux, la, oui. La personne, on va dire votre amie.
1: Oui.
0: Il n'y a pas de changement, vous n'avez rien vu de particulier?
1: Il paraît qu'il y a un petit peu des nœuds.
0: Il y a un petit peu de, je vous entends de loin.
1: Il y a un petit peu des nœuds.
0: Ah, donc, voilà, ça commence à jouer, on va dire, en votre faveur.
1: Oui, oui. J'ai entendu des bruits que il y a même la mère qui n'est pas contente.
0: Mmh,
1: elle en a marre.
0: Mais la mère, si elle ne peut pas, ça on en avait déjà parlé à l'arrière, si sa mère ne peut pas diriger les choses parce que c'est ce qu'elle pensait faire, là ça va plus. Ça va plus du tout.
1: Mais ouais, ouais.
0: Parce que non, c'est vraiment ça qu'elle a.
1: Il paraît que c'est oui. Tout juste, elle jette pas la mer dehors. Alors, voyez, elle n'est pas contente. Hein.
0: Ah, elle veut votre amie pour elle toute seule. Là. Mais
1: oui,
0: la
1: oui,
0: maman sur le dos, elle doit pas être de tout repos. Donc cette
1: non,
0: femme,
1: non.
0: Comme elle n'est intéressée que par l'argent, comme elle n'est intéressée que par tout ce qui brille, voilà.
1: Ouais, ouais, ouais, ouais.
0: Si elle doit se farcir, on va comme on dit chez nous, la maman
1: ouais,
0: sous
1: ouais,
0: le
1: ouais,
0: dos
1: ouais.
0: Pour les courses, pour peut-être même d'autres choses, là ça ne joue plus,
1: mmh,
0: hein,
1: mmh.
0: Elle n'est plus contente, elle. Hein. Donc, et votre ami, lui, commence à en avoir par-dessus la tête aussi, hein, mais ça, je vous l'avais dit. Ça
1: oui,
0: devait oui. arriver
1: Alors,
0: à un moment donné.
1: Oui, oui. Qu'est-ce que vous voyez, ça ira encore long, à peu près?
0: Alors, je regarde, mais moi, je vois que comme déjà la, on va dire déjà la mer, bon, ben, je veux dire, si vous avez des échos que déjà avec la mer, ça ne va plus, avec lui, c'est encore pire, hein. Non, pour moi, il y a la naissance qui sort.

0: Alors dans ce cas-ci, bien sûr, c'est pas du tout la naissance d'un enfant, vraiment
1: oui,
0: pas.
1: je sais
0: C'est
1: bien.
0: une renaissance, c'est un nouveau départ pour lui, puisque c'est sur lui qu'on regarde. Hein. Oui, hein, et regardez, ses énergies brillent hein, avec la belle lumière. Donc, il remet de l'ordre dans sa vie et tout, tout va suivre.
1: Oui, il oserait dire
0: Moi, c'est vraiment comme ça que ça va se passer.
1: Il oserait dire qu'il l'affiche dehors, oui.
0: Mais oui, parce que il prend un nouveau départ, encore la naissance retombe avec l'alpha, donc ça veut dire vraiment c'est le début de quelque chose de nouveau.
1: Donc
0: s'il y a un renouveau pour lui, ça veut dire qu'il se rend compte que c'est une mauvaise personne. Mais ça, je pense qu'il s'en est déjà rendu compte, mais il voulait tâter quand même un peu le terrain. Et là, il a vu vraiment que ça ne joue plus. Donc, comme ça ne joue plus pour lui, il ne veut pas continuer cette relation.
1: Oui, mais samedi est passé, ils étaient encore ensemble. Hein.
0: Oui, mais qu'est-ce qu'ils ont fait à part des choses, bon, vous me comprenez?
1: Je vois quoi.
0: Oui. Voilà, à part ça, je vois pas qu'est-ce qu'ils auraient pu faire, hein, parce que l'entente n'est pas vraiment là. Hein.
1: Oui, parce que je sais qu'il est rentré dedans, parce qu'il n'a pas aimé qu'elle mette...
0: Ouais, mais regardez sur sa fusion, donc, on va dire sur les amours de cet homme, on voit les foudres. Donc ça veut bien dire que sur ses amours, il est en pleine dispute, en pleine foudre. Donc c'est sûr que
1: ça
0: pour moi,
1: ça
0: va craquer, bien sûr, et il va terminer cette relation toxique. Mais ça, ça fait déjà un moment qu'on le sait, hein, même au début de la relation.
1: Oui.
0: Je vous avais déjà annoncé que pour moi, ça ne durerait pas. Hein.
1: Oui, vous m'aviez dit. Vous m'aviez dit pour début juillet que ça voulait craquer.
0: Voilà. Et on voit la mort. Bien sûr, je le répète chaque fois, c'est pas la mort physique de qui que ce soit. Mais il y a la mort sur les malheurs. Donc il décide de mettre fin, entre guillemets, aux malheurs qu'il pourrait avoir. Et ces malheurs, c'est en... Il y a une partie de cette femme qui est très mauvaise. Hein, donc, quelque part, s'il fait la mort sur les mauvaises choses, ben, il fait la mort avec elle. Donc, ça veut dire qu'il la quitte. Et si c'est mort, c'est du définitif. Hein. Et comme je vous l'ai peut-être déjà dit, moi, ce que je ressens, c'est que cette femme, elle a déjà plusieurs hommes sur le côté. Donc, quelque part...
1: Il aura vite fait de retrouver, hein,
0: Oui, peut-être déjà un main, hein, parce que c'est pas une femme qui est. C'est pas une femme qui est pudique ou qui est. Voilà. Elle est discrète par rapport aux hommes qu'elle peut avoir, par rapport à sa vie amoureuse, on va dire. Ça, c'est sûr que elle n'est pas très gênée. Mais. Évidemment, elle veut se faire passer pour une femme qui est bien de sa personne, mais c'est pas du tout ça.
1: Et ça,
0: je pense que vous l'aviez remarqué.
1: Oui, depuis le début, moi. J'ai vu depuis le début ce que c'était. Oui. Alors, la mère, elle doit tout cacher parce qu'elle va fouiller dans tout chez elle.
0: Oui. Ça, je le ressens bien.
1: Alors, elle est fâchée parce qu'elle a dit, pour finir, moi, je suis plus à la maison. Alors, ça commence à foirer.
0: Et c'est sa mère qui vous a parlé?
1: Eh bien, après, j'ai eu sa mère, oui. Mais j'avais déjà appris quelque chose, mais j'ai rien dit, vous voyez. Moi, je veux pas faire de pringue, je veux rien. Alors, quand elle m'a dit, j'ai dit, ah bon, ma foi, tu vois. J'ai dit, moi j'avais tout vu, mais ça vous doit maintenant. C'est tout.
0: Oui. Je ressens bien ça comme ça.

0: oui. Alors, il arrêtera pour la fin du mois de juillet, qu'est-ce que vous voyez, là, ça sera terminé.
1: Dire un jour exact, ça, vous le savez, c'est pas possible.
0: Oui, oui.
1: Hein. Mais plus ou moins, oui, sur l'été, c'est terminé, quoi. Ça, c'est certain. C'est certain.
0: Oui, oui. Oui, oui.
1: Parce que voilà, il y a un changement, une mutation sur les amours, donc changement d'amour. Donc voilà, tout à l'heure il y avait la mort, maintenant il y a le changement sur les amours, donc voilà, toutes les cartes, et même mon ressenti, hein, toutes les cartes vont dans le sens où il ne reste pas avec elle. Ça c'est une chose certaine. Oui.
0: Parce qu'elle voulait se mettre comme si elle était déjà à la maison, vous voyez.
1: C'est elle qui veut. Finalement, elle voudrait être au-dessus de la maman et tout commander.
0: Mais
1: ça, la mère, elle en est hors de question, vu que toute sa vie, on va dire, elle n'a pas pu le faire. Puis quand son mari est parti, elle a un peu pris les devants, mais... Cette femme, à mon avis, l'a bien manipulée, et maintenant, cette femme, elle en a marre de cette femme sur le dos, hein, parce que ça ne doit pas être agréable non plus pour elle. Tant pis, hein. Mais je pense qu'elles ne se supportent plus l'une l'autre, voilà, et votre amie, encore moins, donc... Je pense que là, pour une fois, il va être d'accord avec sa maman de dire maintenant c'est terminé et toi tu ne vas plus faire les courses avec elle, tu ne la contactes plus. Je pense que là, il va vraiment y avoir une coupure et cette coupure pour moi c'est pas pour quelque temps, c'est une coupure définitive. Quand on a la mort comme ça qui tombe sur les amours, c'est vraiment un changement. C'est autre chose.
0: Pour moi, il est en train de réfléchir. Voir comment est-ce qu'il veut la balancer, comme on dit, hein.
1: Oui. Et encore, il va la balancer, comme vous dites, mais encore avec un ton plus ou moins correct. Il ne va pas hurler, mais voilà, il va être ferme. Il va dire c'est fini, point à la ligne. Et c'est vrai que la mère jouait un rôle aussi, parce que pour moi, la relation, ça fait déjà un moment qu'elle aurait dû se terminer. C'était la maman qui tenait encore un petit peu cette relation droite, mais là, même la mère en a marre. Mais là, voilà, même la mère n'en peut plus, donc ça peut pas continuer comme ça. Ça, c'est une certitude. Je vous dis ça avec certitude.
0: Oui, ça j'y pensais. Mais je voulais vous dire déjà avec la bougie que ça m'a fait du bien, parce qu'à un moment donné, je m'énervais un peu trop, quoi.
1: Oui, mais je pense qu'on avait mis une bougie pour lui, pour un petit peu le réveiller quelque part. Voilà, et je pense que il y a le naturel qui joue aussi, hein, mais je pense que la bougie a fait son effet
0: ça
1: aussi
0: beaucoup,
1: pour que il trouve cette force de dire maintenant, voilà, c'est stop, quoi. Et peut-être la bougie a aidé aussi à ce que cette femme craque et qu'elle se dispute avec la mère et que ça n'aille plus. Tout a un petit peu joué dans cette histoire, mais au final... Voilà, il s'en sort pas trop mal, quoi.
0: Oui.
1: Et là,
0: elle
1: son compte bancaire
0: pas fini,
1: qui a diminué,
0: la bougie.
1: C'est ça.
0: Nino.
1: Pardon?
0: La bougie, elle est encore pas tout finie.
1: Ah, ça, je ne saurais pas vous dire. Il y en a tellement
0: Je sais. Je sais, parce que
1: vous savez.
0: Tous les soirs. Oui.
1: Eh bien, vous faites bien. Moi, tous les soirs, de toute façon, je regarde toutes les bougies et j'ai mon petit papier à côté pour chaque personne. Donc, je connais les soucis, je vois, mais vous dire par cœur, telle bougie s'est arrêtée,
0: ça,
1: je peux pas le dire.
0: Oui.
1: Mais
0: non,
1: voilà,
0: non, mais
1: si vous dites qu'elle brûle toujours, c'est qu'elle brûle toujours.
0: Oui, il y a encore un ou deux jours. Alors j'ai dit ça m'a fait grand bien parce que j'en dormais plus des fois.
1: Oui, je comprends.
0: Qu'est-ce que vous voyez maintenant, mes énergies, Nino, maintenant?

0: Moi, il me semblait que je vous avais vu passer. Il me semblait que ça allait mieux quand même, hein?
1: Oui.
0: Parce que quelque part, vous sentez aussi toute la fin de cette histoire et de tous ces...
1: Oui, que j'arrive au bout, quoi.
0: De tous ces problèmes, quoi. Oui, oui, bien sûr.
1: Oui, oui.
0: Alors, vous êtes en réflexion. Vous vous dites, voilà, finalement, c'est poser des questions, mais quelque part, vous connaissez les réponses. Donc, vous vous dites, voilà, il ne reste plus beaucoup de temps à ce qu'il y ait autant de bazar dans l'histoire avec votre ami, quoi.
1: Oui, oui, oui, oui.
0: Bon, vous avez de très belles énergies, si on en croit les cartes. Voilà, vous avez la belle lumière sur vos énergies. Donc elles ont été sûrement basses à un moment donné, ça je ne dis pas le contraire,
1: oui, oui.
0: Mais au jour d'aujourd'hui
1: oui,
0: ça va mieux.
1: Oui, je vous dis, la bougie, mieux. Ça m'a bien aidé, oui. Oui. En tout cas, je vous en remercie, oui. Vous savez.
0: Mais avec plaisir, vraiment, et regardez avec un homme.
1: Beaucoup. Oui, oui.
0: Vous avez la réussite avec un homme. Donc, ça pour moi c'est un bon présage. Ça veut dire que c'est la suite logique des choses.
1: Oui, oui. Mais je pense que je devrais attendre un petit peu parce qu'il aura du mal de digérer aussi. Hein.
0: Ah oui. Mais, comme je vous ai dit, pour moi, avant de passer à plus que de l'amitié, il y aura quand même un petit décalage parce que peut-être... Il va se confier aussi à vous, en disant, voilà, j'ai été avec telle personne, ça s'est super mal fini, elle m'a volé de l'argent, et j'en ai marre, et ça, peut-être, il va se confier à vous, parce qu'il vous fait confiance. Et de là, après, il se passe ce qui se passe, mais c'est vrai qu'il y a une période où il fait un rejet de cette personne, mais il pourrait se confier à vous.
1: Oui,
0: ça,
1: oui. Alors, c'est bien.
0: Donc pour moi, je dirais que les choses suivent leur cours. Encore peut-être un peu de patience. Si vous voulez, d'ici un ou deux jours, me rappeler pour remettre une bougie.
1: Oui.
0: Il n'y a pas de souci, vous m'appelez au code 103.
1: Oui.
0: Quand vous voulez.
1: Oui, oui.
0: Et on remet une bougie, ou voire deux bougies, si vous voulez, une pour lui aussi. Et on remonte les énergies et on fait que les choses aillent mieux. Ça, il n'y a pas de souci.
1: Oui, oui. Alors, mais je voulais vous remercier quand même parce que ça vaut la peine. Vous savez, vous travaillez aussi, hein. Oui, oui.
0: C'est avec cœur. J'aime ce que je fais, donc voilà.
1: Oui,
0: je crois
1: bien.
0: Que je ne pourrais pas m'en passer. Donc, je fais, je le fais avec cœur. Je ne fais pas ça parce que je suis obligé de le faire. Je le fais parce que j'ai envie de le faire. Donc,
1: ne
0: soyez pas tracassés.
1: On doit remercier aussi, hein. Oui, oui.
0: Mais ça fait plaisir. Ça fait plaisir, bien sûr que ça fait plaisir.
1: Oui, oui. Et puis maintenant, question financière. Qu'est-ce que vous voyez?
0: De vos finances.
1: Oui.
0: Il y a plusieurs personnes qui me demandent en ce moment les finances, mais je pense qu'il y a des factures qui ont dû arriver, les factures annuelles. Et ces factures annuelles, voilà, c'est parfois c'est un petit peu salé. C'est pour tout le monde. Hein.
1: Mais
0: je vois que sur l'argent, voilà, pour serrer un peu les cordons de la bourse, comme on dit, parce que vous avez dû dépenser de l'argent pour des factures annuelles. Donc maintenant que c'est passé, ça va tout doucement se remettre. Mais il y a eu quelques factures qu'il a fallu payer. C'est jamais évident pour personne, hein.
1: Non.
0: Mais je vois que on remet de l'ordre dans les factures avec quand même la belle lumière. Donc quelque part, oui, il y a eu un mauvais moment passé avec ces factures annuelles. Mais comme ça le dit bien, c'est annuel. Donc c'est reparti pour l'année prochaine. Mais là, pour le moment, vous allez être tranquille.
1: Mmh.
0: Les finances vont remonter. Donc, pour moi, pas trop d'inquiétude.

0: l'habitude à avoir. Le mauvais moment est passé,
1: non,
0: vous avez payé, voilà. À la fin du mois, vous toucherez votre retraite, et donc voilà, ça va renflouer un petit peu, et il y a beaucoup moins de choses à payer, on va dire, le mois prochain. Donc ça ne peut aller que mieux.
1: Oui, il y a des mois, ma foi, c'est plus... Il y a plus que d'autres, quoi. C'est comme tout le monde.
0: Oui.
1: Mais je me suis dit,
0: c'est normal,
1: pas que ça m'embête, que j'ai des grandes factures qui arrivent. On sait jamais, hein. On sait jamais.
0: Je comprends.
1: Et puis, je pourrais avoir message.
0: Un message de l'au-delà, bien sûr.
1: Oui.
0: Alors, dites-moi, par rapport à qui, le prénom et l'année de décès, George, s'il vous plaît.
1: Georgette.
0: Oui.
1: En 68, qu'elle est décédée.
0: Elle est décédée en 68.
1: Oui.
0: C'est votre maman, ça.
1: Oui, puis elle aurait eu son anniversaire hier.
0: Oui.
1: J'ai pensé très fort à elle, vous savez.
0: Mais elle est... Ouh là là, mais les frissons, comme je dis, les frissons m'envahissent. Hein. Donc pour moi, il y a... Bah oui. Elle est là, bien sûr.
1: Oui, oui.
0: Alors, une carte assez, assez parlante, je trouve, quand même. Mène ta vie. Alors, je peux te dire que j'accepte que ta vie soit différente de celle que tu avais quand j'étais là. La culpabilité, le remords sont des émotions très lourdes à porter. Mène ta vie comme tu le souhaites. De toute façon, je suis toujours là pour toi. Donc, quelque part, ça rejoint un peu que votre ami, voilà, vous devez aller vers lui... un peu votre maman, elle vous dit que les choses bougent et que vous devez mener votre vie comme vous l'entendez. Et de toute façon, s'il y a un petit souci de parcours, votre maman est quand même là. Même si elle est morte il y a très longtemps, l'âme ne part jamais quelque part. Donc elle est toujours près de vous. Elle vous envoie des énergies positives et si vous lui parlez, comme je le dis souvent, elle vous entend. Donc vous pouvez lui demander de l'aide, qu'elle vous aide dans votre vie de tous les jours. Et quand c'est des choses comme ça, qu'il y a un couple qui se sépare... demandez à votre maman qu'elle vous envoie à votre ami, qu'il vienne au moins se confier un peu à vous.
1: Ça vous
0: rapprochera.
1: Oui, je le fais.
0: Parce que votre maman est là. Ça, c'est, ça, c'est avec certitude. Et en plus, moi, je lis le message en gros de la carte, mais j'ai ce ressenti qu'elle est là et elle a envie de dire, voilà, avance, ne reste pas... les bras croisés, à ne rien dire. Il faut aller vers lui pour que les choses se passent bien. Mais pour moi, les choses sont en train de bien se dérouler, donc je ne vois pas pourquoi ça devrait mal se passer.
1: Et puis ça fait 2 semaines qu'il y a un petit oiseau, quand je suis assis au balcon, qui vient à 50 cm de moi.
0: Ça aussi, ça peut être un signe d'un défunt.
1: Ça peut être un signe depuis elle, hein.
0: Bien sûr. Et comme vous pensez souvent à votre maman, comme je dis, même si ça fait longtemps quand même qu'elle est décédée, c'est pas grave. Quelque part, son âme est toujours là. Et elle vous aide. Donc, s'il y a cet oiseau, les plumes d'oiseau, tout ce qui est en rapport avec les papillons, ce genre de choses, c'est toujours un message caché, on va dire, d'un défunt qui se montre, qui dit qu'il est là pour vous.
1: Oui, puis cet oiseau, dès que j'étais là, je me suis dit, ça doit être elle qui l'a envoyé.
0: Oui, tout à fait.
1: Oui, ça m'a fait plaisir.
0: Vous avez bien raison. Parce qu'il faut observer tous ces signes. Hein.

0: Tous les jours, j'allume une bougie devant son portrait.
1: Mais vous faites bien. Ça lui donne de la lumière, donc c'est, ça ne peut que faire du bien. Et comme vous priez beaucoup aussi, certainement qu'elle apparaît dans vos prières, et
0: ça
1: n'est pas mal non plus. Donc moi, je suis persuadé que les défunts nous aident à avancer. Quand on part de l'autre côté, bien sûr. Mais une maman, moi je pense que même quand elle part de l'autre côté, elle ne quitte jamais vraiment son enfant, hein, ou ses enfants. Elle reste tout près d'eux, par son âme, et elle envoie des messages, elle envoie des signes. Et en plus, vous les voyez. Donc, ça vous fait du bien, parce que votre maman va sûrement pas faire quelque chose, surtout en plus en étant décédée. Je vois pas ce qu'elle ferait contre vous, que du contraire, elle est là près de vous pour vous pousser, pour vous montrer quelque part un chemin que vous devez prendre, prendre le bon chemin, choisir les bonnes choses. Mais pour moi, vous êtes dans le positif, donc ça ne peut qu'aller.
0: Eh ben, c'est bien. Je vous remercie de tout, Nino, puis je vous appellerai pour des bougies.
1: Du grand plaisir.
0: Mais alors, je vous remercie, mais du fond du cœur, vous savez. Parce que
1: mais
0: ça
1: c'est
0: m'a
1: avec
0: fait
1: plaisir,
0: bien.
1: Vraiment. Et ça me touche beaucoup, votre retour, et voilà, si,
0: non,
1: comme je vous ai dit, si vous voulez,
0: remercie,
1: une bougie
0: vous
1: neuvaine, vous savez comment faire, au code 103,
0: je sais.
1: Et il n'y a pas de souci.
0: Oui, c'est pas la première, et puis j'ai dit ça. Ça aide beaucoup, en tout cas, on en a besoin des fois.
1: Mais oui.
0: Et puis vous êtes toujours là quand il faut.
1: Ah,
0: merci
1: mais c'est
0: beaucoup,
1: gentil.
0: Nino.
1: Merci à vous
0: et puis,
1: pour
0: tout
1: toutes ces belles choses. Et à très bientôt. Merci.
0: Au revoir.
1: Au revoir, belle soirée. Mais oui, les amis, bien sûr, quand vous me faites des retours par rapport aux bougies de neuvaine, par rapport à des prédictions, vous savez que ça me touche beaucoup et ça me fait vraiment plaisir, vraiment. Alors, donc, pour arriver à l'antenne, on est encore ensemble une bonne demi-heure, hein, donc vous avez largement le temps d'arriver, donc 0901-901-993, touche numéro 1. Un petit SMS TVM3 au 700 pour le franc symbolique. On marque la page de publicité et je reviens très vite. Et peut-être, si vous participez au concours SMS ou que vous appelez le numéro direct, vous arriverez ici à mes côtés juste après la publicité. À tout de suite.

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0: De retour, toujours avec ce plaisir immense d'être en votre compagnie. Et oui, encore pour quasiment une demi-heure. Donc vous avez largement le temps d'arriver ici à l'antenne par les moyens que vous connaissez, le 0901 901 993, la touche numéro 1. La touche numéro 2 pour nos amis en bas de votre écran et uniquement si vous désirez donc leur parler en privé. Il y a parfois des choses évidemment qu'on n'a pas envie de dire à la télévision comme ça en direct devant autant de téléspectateurs. Je peux comprendre, mais nos amis en bas de votre écran, ils sont là pour vous en toute discrétion, en privé. Ça n'a rien à voir avec la télévision. Donc, vous faites le chiffre 2 et vous choisissez le code PIN du voyant ou de la voyante de votre choix. Et si toutefois, vous ne savez pas qui choisir, le chiffre 3, et là, vous partez aussi avec quelqu'un que peut-être vous n'avez jamais eu, même certainement. Et cette personne pourra vous aiguiller, vous donner des pistes et tout ce qu'il faut pour vous guider sur votre chemin de vie. Il reste encore aussi du temps pour faire notre concours SMS, donc un petit SMS TVM3 au 700 pour la modique somme du franc symbolique. Et tant que j'y suis, je rappelle aussi également que si vous désirez participer à notre concours pour passer à l'antenne, mais que vous n'avez pas envie d'utiliser votre Natel, il n'y a aucun problème. 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C'est bien aussi. Et donc, voilà, vous n'oubliez pas de bien noter votre nom, votre prénom et surtout votre numéro de téléphone, hein, sans quoi on ne pourra pas vous rappeler. C'est déjà arrivé que on ait des jolies cartes postales, des jolies lettres. Vous êtes toujours très charmant, mais vous oubliez de mettre votre numéro de téléphone. Donc ça, c'est un peu embêtant, puisque là, on ne sait rien faire, on ne sait pas vous recontacter. Donc voilà, comme inscrit sur votre écran, le nom, le prénom et surtout le numéro de téléphone, de portable, de Natel de préférence. 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Et nous avons quelqu'un en ligne. Allô, bonsoir.
1: Bonsoir Nino. Et
0: Bonsoir.
1: je voulais aussi vous remercier pour la bougie. J'ai eu aussi une bougie et puis voilà. Je suis toujours contente
0: Mais
1: quand je vous appelle pour
0: ça
1: cette
0: me fait très
1: bougie.
0: plaisir. Merci
1: Oh.
0: beaucoup de ce retour. Alors, dites-moi, j'ai votre prénom, la date de naissance. Je vous
1: Ben,
0: écoute pour
1: Nino,
0: votre question.
1: on se connaît bien parce que je vous appelle aussi en privé.

0: Hein.
1: Bien sûr, je vous connais, hein.
0: Voilà, je connais bien. Bon, pour mon travail, je vais encore attendre, on me dit, le mois de septembre pour avoir plus de taux. C'est toujours ça, Nino, hein.
1: Alors, on va regarder, hein, mais je pense que c'est oui, la prédiction, toujours ce chiffre 9, hein, qui me vient en tête. Et toujours pas de discussion avec votre patronne.
0: Oui, mais c'est pas évident pour l'instant. Hein. Alors, je sais pas. Des fois, moi, bon, je pense à vous, vous m'avez dit ça, mais c'est comme si je désespère. Est-ce que voilà, est-ce que je vais y rester? Est-ce qu'elle va me garder? Je sais pas.
1: Pour moi, vous gardez, oui. Et je vais vous dire, elle augmente un jour à la fois. Donc, elle va pas augmenter en une seule fois toutes vos heures, mais elle va vous mettre un jour en plus, et puis ce sera encore un autre jour. Et donc, finalement, vous allez arriver à un pourcentage qui vous convient. C'est ça, en fait.
0: Parce que bon,
1: Alors, ce qu'on
0: elle
1: voit.
0: s'ouvre pas trop. Oui, je vous écoute, Nino, excusez.
1: Je disais, dans les cartes, on voit que sur vos doutes, parce que c'est ça, en fait, hein, vous doutez
0: Oui.
1: énormément de ce travail, de l'avenir de ce travail, mais dans vos doutes, il y a la belle élévation, donc quelque part, ça enlève les doutes.
0: Oui, parce que on a discuté, mais elle dit qu'elle peut pas pour l'instant, vous voyez. Elle me dit pas, on verra par la suite, je me sens pas. Oui, je sais pas.
1: Mais on va dire que pour l'instant, c'est quand même la grosse période de vacances. Donc, quelque
0: Tout
1: part,
0: à fait.
1: elle est moins débordée parce que forcément, il y a moins de personnes. Mais les personnes qui vont partir le mois prochain, par exemple, ça c'est moi qui le ressens comme ça. Si c'est des femmes, peut-être qu'il faut faire une teinture aux cheveux. Il y a du travail. Donc vous pourriez être appelé un jour en plus. Au moins, ça peut tomber d'un moment à l'autre. Vraiment que vous ressentiez la différence, c'est vrai que c'est plus le mois de septembre, mais c'est vrai, il y a des personnes qui partent en vacances, ont besoin de se sentir bien aussi dans leur peau, donc
0: D'accord.
1: on vient vous voir.
0: Mais Nino, mais vous voyez en changement de contrat, alors vous, au mois de septembre.
1: Oui, il y a sur le. Encore regarder vraiment sur ce mois de septembre, mais moi j'ai toujours ce chiffre 9, donc 9 correspondant au mois de septembre. Je vois vraiment que. Il y a quelque chose, pour moi, quelque chose qui est là et voilà, et ça fait
0: Je vous
1: longtemps, je
0: remercie.
1: pense qu'on en parle de ce mois de septembre.
0: Oui. Mais comme elle, je vous dis, dernièrement, la discussion, elle disait que c'est pas facile. C'est un peu comme négatif. C'est pour ça que vous me sentez un peu comme ça. Bon,
1: Moi, en
0: ben,
1: tous les
0: c'était
1: cas, dans les
0: une envie.
1: cartes, je ne vois rien qui indique une clé de réussite sur des portes ouvertes. Donc, des portes ouvertes, ben, ça peut être des portes ouvertes au nouveau contrat avec une clé de réussite. Donc, il n'y a quand même que des bonnes cartes et mon ressenti n'est pas mauvais.
0: Et Nino, donc vous, ça sera après ces vacances qu'elle va me parler. C'est ça que vous pouvez me dire.
1: Oui. Parce que la
0: Bon,
1: rentrée de septembre, là aussi, les gens reviennent de vacances. On a envie de se sentir bien dans sa peau.
0: Ok.
1: Donc, on vient vous
0: Ça,
1: voir, les dames. Voilà.
0: je vous
1: Donc,
0: redirai,
1: pour
0: Nino.
1: moi, ça ne
0: C'est
1: peut qu'aller
0: gentil.
1: de l'avant.
0: Et puis, Nino, j'avais toujours l'assurance qui est bloquée, vous me disiez que ça sera débloqué, mais ce n'est pas toujours le cas de mon ancien travail.
1: Donc là, il y a une histoire
0: Enfin.
1: d'argent, c'est au tribunal, ça.
0: C'est bloqué.
1: Oh,
0: Oui,
1: mais pour
0: oui.
1: débloquer ça, ça va passer au juge de paix ou dans un
0: Oui.
1: tribunal quelconque.
0: Oui. Ça va faire une année, hein.

0: Mais là, en tout cas, pour moi, on dirait que l'affaire est un peu en attente, parce qu'il y a la méditation, mais toujours quand même la clé de réussite en dessous, hein. Donc, même si l'affaire est un petit peu en attente, parce que justement, ce sont les vacances, et tout ce qui est judiciaire pendant les vacances, c'est ralenti. Déjà, pendant l'année, ils sont pas très pressés, mais alors, pendant les vacances, c'est encore pire. Donc, bah oui, ça c'est...
1: Horrible, la chaleur. Oui,
0: Ben écoutez, moi je dis les choses comme je les ressens, hein, vous le savez. Hein.
1: chaleur. Mais donc, peut-être ça va se décanter après ces vacances, alors. Il y aura
0: Mais
1: qu'une
0: regardez
1: journée
0: sur les
1: où
0: richesses. Les richesses, ça veut bien dire que vous allez avoir de l'argent. Il y a une clé de réussite quand même qui est là. Donc les cartes, voilà, je ne peux pas les inventer, je les mélange, je vous les montre. Donc là, il y a
1: je
0: des
1: vous
0: richesses qui sont en train d'arriver par la porte ou par la fenêtre, mais ces richesses, elles vont arriver avec une clé de
1: redirai.
0: réussite.
1: Je vous redirai, en tout cas. Mais est-ce qu'il y aura une lettre pour m'avertir, vous voyez, est-ce que vous voyez en courrier
0: Pour moi, il y a
1: comme.
0: des messages. Donc, les messages, c'est pas spécialement un message sur un portable. C'est une lettre, un email, mais quelque chose où on peut vous joindre et on vous dit, voilà, pour telle date, vous toucherez autant d'argent parce que c'est l'assurance. Voilà, c'est ça, vous allez recevoir. Je pense, d'une façon plus officielle, par courrier, peut-être même recommandé. Donc, vraiment, vous ne pourrez pas louper la lettre. Ça, je ne le vois pas.
1: Donc la lettre, donc vous voyez ça après l'été.
0: Moi, je dirais aussi, c'est vrai, j'ai encore ce chiffre 9 qui me revient, mais je pense que septembre, ça va être le mois des changements, parce que, on va dire, vous avez eu quelques moments négatifs,
1: Ah
0: et
1: oui.
0: parfois l'été n'est pas toujours positif, hein. C'est pas parce qu'il y a du soleil que forcément tout va bien, mais voilà, septembre, pour moi, la roue tourne, et elle tourne dans le bon sens du terme, comme on dit. Et en général, quand la roue tourne, c'est pas pour rien. Donc, pour moi, vous allez vraiment vers quelque chose, en tout cas, de positif.
1: Non, écoutez, je vous redirai, mais non. Et vous voyez la vente que je vous avais parlé, l'immobilier, il n'y a rien eu encore.
0: Alors. Ça, je n'ai pas le souvenir. Donc, vous avez mis en vente
1: Oui,
0: quelque chose?
1: il y a quelque chose. Et... Non, je vous en avais parlé aussi en privé.
0: Oui.
1: Mais voilà, je ne sais pas si vous
0: Mais
1: voyez quelque
0: je ne peux
1: chose.
0: pas tout retenir, hein, parce qu'il y a beaucoup de personnes. Hein. Même si on se
1: Non, pas de
0: connaît.
1: souci. Pas de souci,
0: Alors, on va
1: mais non.
0: regarder. C'est une vente
1: Ça va.
0: de maison, hein, c'est ça?
1: Oui.
0: T'es mis dans une agence?
1: Oui.
0: Il y a le nouveau départ, hein? Donc, si j'interprète cette carte toute seule, c'est l'alpha, c'est nouveau départ de quelque chose. Donc, il doit y avoir des visites, ou alors peut-être que l'agence a fermé justement pour 2 semaines, ou je ne sais pas, que c'est parce que c'est les vacances, et que c'est pour ça que ça aussi est un petit peu plus lent. Mais regardez sur... Bon, c'est toujours difficile à montrer 3 cartes en même temps, mais bon, voilà, si on regarde les 3 cartes, on voit qu'il y a un homme qui est là, on voit la réussite, et on voit la belle lumière. Donc... Quelque part, il y a un homme qui s'occupe de ce dossier avec votre maison. Il y a des visites qui sont là et il y a la lumière et la réussite. Donc pour moi, encore une fois, les choses vont bouger. Ça doit se vendre. Encore une fois, les richesses retombent de la même façon avec la clé de réussite qui est là. Donc, voilà, avec des belles cartes.

0: comme ça, et même je n'ai pas un mauvais ressenti par rapport à tout ça. Je sais que pour vous, ça fait beaucoup de choses en même temps, et vous vous dites, voilà, c'est un peu
1: Tout est
0: négatif,
1: bloqué.
0: c'est pas comme je
1: Tout est...
0: veux, mais c'est en train de bouger doucement, on va dire, mais sûrement. Donc, peut-être l'agence a fermé ses portes quelques jours pour des vacances, et que un petit peu voilà ralenti les choses, mais c'est pour moi c'est votre argent, vous allez l'avoir, ça c'est sûr, par votre assurance. Et il y a quelque chose aussi qui tombe, et pour moi c'est la maison, et puis c'est le travail aussi. Si vous avez plus d'heures, forcément il y a plus d'argent qui rentre. Donc pour moi tout est en train de s'ouvrir, mais voilà. Il y a une période un peu plus calme, mais ça va jouer pour vous. Ça, j'ai la
1: Mais la vente,
0: certitude.
1: Momo, merci, mais la vente, excusez-moi, vous la voyez encore avant la fin de l'année.
0: Alors, là, j'avoue que je n'ai pas le mois de septembre, hein, qui me vient. On va voir si c'est avant la fin de l'année. Là aussi, hein, pour donner précision vraiment le moment, c'est toujours la chose la plus complexe, hein, en voyance. Alors, oui. Oui, il y a des gens qui réfléchissent, il y a du temps qui passe. Donc oui, effectivement, c'est pas demain, mais c'est pas dans 10 ans non plus, quoi. Alors. Ici, moi je vois quand même que y a un équilibre qui se fait par rapport à cette vente. Oui, 11, donc on est au mois de novembre. Mais comme je dis, hein, ça peut être un peu avant, un peu après. Mais pour moi, oui, je pourrais confirmer que c'est avant la fin de l'année.
1: Merci, Nino. Merci.
0: Oui, vous allez avoir des. Sur les doutes que vous avez. Vous attendiez des nouvelles, eh bien les cartes le disent, voilà, les doutes sont là, mais les messages sont également là. Donc ça veut dire les messages, comme j'ai dit, c'est pas spécialement un texto sur votre Natel, c'est une lettre, voilà, c'est des nouvelles de quelque chose. Donc là, on parle de cette maison, tout à l'heure, on parlait du travail, voilà, les doutes sont là, mais les nouvelles arrivent.
1: Là, merci beaucoup. Ça fait plaisir
0: Voilà.
1: d'entendre ça, Nino.
0: Et on voit vos
1: Oui,
0: énergies
1: merci.
0: qui sont là aussi, et vous remettez de l'ordre dans vos énergies. Donc, si vous remettez de l'ordre dans vos énergies, c'est que forcément, vous vous sentez mieux. Donc, c'est que des choses commencent à arriver. Alors, tout n'arrive pas en une fois, mais une petite chose arrive, et puis le reste suit, hein, la roue tourne. Hein. Vous avez eu votre lot aussi de soucis, donc il est normal que maintenant, voilà, on aille vers quelque chose de positif. Quand on a eu des choses négatives, à un moment donné, il faut bien remonter à la surface de l'eau. Et là, vous sortez la tête de l'eau, et moi, vous vous dirigez vers quelque chose, en tous les cas, de très positif. Ça, il n'y a pas de souci à vous faire.
1: Mais merci beaucoup, Nino. Merci et à
0: Mais
1: bientôt. Je vous
0: toujours avec un
1: appellerai en
0: grand
1: privé.
0: plaisir.
1: Je vous
0: Quand vous
1: appellerai en
0: voulez.
1: privé. Belle fin d'émission et
0: Merci à
1: merci
0: vous.
1: pour cette belle émission. Que ça existe, c'est magnifique. Merci beaucoup. À bientôt, Nino.
0: Mais c'est très
1: Merci.
0: gentil. Je vous remercie beaucoup. Tout de bon pour vous. Et quand vous voulez, sur le code 103, il n'y a aucun problème.
1: Avec plaisir. À bientôt, Nino. Merci
0: À
1: beaucoup. À
0: bientôt, belle
1: bientôt.
0: soirée. Au
1: Au revoir.
0: revoir.
1: Merci. Merci.
0: Et voilà, les amis, donc tout doucement, c'est vrai, gentiment, on arrive en fin d'émission, mais bon, il reste quand même 10 minutes, donc vous pouvez toujours appeler au 0901 901 993 touche numéro 1, ou un dernier petit SMS, pourquoi pas, TVM3 au 700 pour 1 franc le SMS. Et aussi au 0901 901 993, la touche numéro 2 pour nos amis en bas de votre écran, et le

le chiffre 3 si vous ne savez pas qui choisir. Alors, voilà, je vous avais dit que vous avez préparé un rêve ou deux, comme je fais souvent, parce que vous savez que je fais aussi en dehors des bougies de neuvaine, en dehors des cartes, en dehors des prédictions, je fais aussi l'interprétation des rêves, vous le savez, et donc j'ai toujours voilà, des rêves qui reviennent de façon récurrente quand vous m'appelez à l'arrière au code 103. Donc on va en parler. Voilà, s'il y a un appel, tant mieux. Et sinon, on terminera l'émission avec justement ce rêve et de rêver justement de sa propre mort. Parce que j'avais parlé de quand on rêve que quelqu'un décède, quelqu'un de proche qui décède, mais ici, c'est rêver de sa propre mort. Alors, ça symbolise en général un changement profond et une transformation intérieure. La mort, voilà, on croit toujours que c'est quelque chose de négatif. Même dans les cartes, comme je vous l'explique souvent, la mort n'est pas la mort physique directement d'une personne, non, c'est la fin d'une situation et même d'une situation qui peut être négative. Donc la mort, parfois, est une carte, même très souvent, une carte très positive. Donc ce n'est pas une prédiction de sa propre mort. Ce type de rêve peut indiquer que vous traversez une période de remise en question ou une partie de votre ancienne identité et de vos habitudes qui doivent être abandonnées pour laisser place justement à une nouvelle phase dans votre vie. Alors, transformation et renouveau. Donc, rêver de sa propre mort peut signifier que vous êtes en train de vous libérer de schémas de pensée ou de comportements obsolètes pour évoluer vers un état plus positif et harmonieux. La fin d'un cycle, comme je l'ai précisé, ce rêve peut indiquer la fin d'une période de votre vie et le début d'une nouvelle avec de nouvelles opportunités et défis à relever. Alors, la peur et les angoisses. On peut être angoissé dans son rêve. Ben oui, évidemment, de mourir, ça peut faire peur. Le rêve peut également refléter vos peurs face au changement, à l'inconnu ou à la perte de contrôle. Dans votre travail, on vous annonce un changement. Donc, il y a un inconnu quelque part qui est là. On rêve de sa propre mort. Voilà, c'est pas spécialement négatif, un changement dans le travail. Même si ça peut faire peur au début, ça peut être quelque chose de positif. Acceptation de sa propre mortalité. Rêver de sa mort peut aussi être une manière de prendre conscience de votre propre finitude et de vous inciter à vivre pleinement votre vie. C'est vrai, il y a des personnes, voilà, fortement tracassées, qui sont, voilà, dans un état, parfois un peu déprimé, et justement, dans les rêves, parfois, ce sont nos défunts qui vous envoient dans un rêve. Voilà, de rêver de sa propre mort et de dire, voilà, quand vous serez mort, vous serez mort. Mais là, on rêve seulement de sa mort, mais ça ne reflète pas qu'on va mourir demain. Ça veut dire aussi que parfois, voilà, on s'ennuie un peu dans la vie, on fait du surplace, et il faut justement faire bouger les choses. Et donc, ce rêve peut indiquer ce changement. Alors, il est important de considérer le contexte aussi du rêve et les émotions qu'on a pour mieux comprendre sa signification. Alors, maintenant, si par rapport à le rêve de sa propre mort, moi j'ai donné des explications en vrac un peu générales, mais si vous avez un rêve bien précis, voilà, je n'ai pas d'exemple là tout de suite, mais on peut rêver de toutes sortes de choses et de n'importe quoi. Et justement, de ne pas comprendre le rêve, eh bien, je vous invite à m'appeler à l'arrière, au code 103. Et donc, je me ferai un plaisir d'interpréter votre rêve. Et comme je le dis souvent, quand vous faites un rêve récurrent ou un rêve. Et le lendemain matin, vous ne vous souvenez pas très bien. Je dis toujours sur votre table de chevet, mettez une feuille, mettez un stylo, et quand vous vous réveillez en pleine nuit de ce cauchemar ou d'un rêve un peu bizarre, notez quelques mots sur cette feuille en vitesse, puis vous vous rendormez le lendemain matin. Voilà, en notant quelques mots, ça va tout de suite vous revenir dans votre tête de dire, voilà, j'ai rêvé de telle chose, et voilà.
Vous regardez.

quand je suis connecté, mais en général, une bonne partie de la journée, même souvent de la soirée. Donc, vous pouvez me joindre à beaucoup de moments de la journée. Donc, vous m'appelez au code 103 et je me fais un plaisir de vous répondre, d'interpréter vos rêves, toujours avec plaisir. Et souvent, vous me demandez les bougies de neuvaine et ces bougies de neuvaine. Voilà, encore ce soir, il y a eu beaucoup de remerciements par rapport à ces bougies de neuvaine. Que voilà, comme je le dis, vous payez la communication comme quand vous me téléphonez, bien sûr, mais le travail, entre guillemets, si je peux appeler ça un travail, que je fais sur votre bougie de neuvaine, c'est absolument gratuit, il n'y a pas de supplément à payer, il n'y a rien de caché là derrière, non, pas du tout. Vous faites le 0901 901 993, la touche numéro 2 et le code 103 qui est mon code, comme vous voyez ceux de mes collègues qui sont en bas de votre écran, eh bien, quand vous me voyez en vert, ça veut dire que je suis disponible. Et je vais rappeler d'ailleurs, cette émission qui était en direct ce soir sera rediffusée, bien sûr, demain sur TVM3 de 12h à 14h. Et donc, entre ces 12h et 14h, eh bien, vous verrez la rediffusion de cette émission et vous verrez tout le monde en bas de votre écran, comme vous le voyez maintenant, mais je serai là en plus. Donc, il y aura un screenino avec le code 103. Si je suis en vert, profitez-en. Si je suis en orange, vous attendez que je repasse en vert. Et donc, voilà, il y aura des... Vous composez le numéro et il y aura des beaux échanges, des beaux partages. Et hors des émissions aussi, je voulais rappeler qu'il y a un site aussi, Internet, notre site www.parlezmoidavenir.tv, où vous pouvez retrouver tous les voyants connectés ou pas, occupés. Donc, s'ils sont en vert, ça veut dire que vous pouvez les appeler, ils sont disponibles. S'ils sont en orange, vous le savez, ça veut dire qu'ils sont déjà occupés. Donc, vous attendez qu'ils repassent en vert. Et s'ils sont en invisible, donc ils ne sont pas encadrés, ça veut dire qu'ils ne sont pas en ligne du tout. Mais c'est pas pour ça que vous ne pouvez pas regarder en cliquant sur la photo du voyant ou de la voyante de votre choix. Vous pouvez voir son planning. Il y a des voyants qui mettent leur planning en ligne et donc vous voyez quand ils sont connectés et vous savez donc quand vous pouvez les joindre. Et si voilà, vous avez une curiosité de voir par exemple mes spécialités à moi, mais vous cliquez sur Nino et donc vous cliquez sur ma photo et vous verrez tout ce que je peux faire. Il y a toujours une explication sur chaque voyant ou voyante et il y en a qui sont plus spécialisés dans un domaine plus que d'autres. Moi, c'est vrai que vous êtes nombreux avec les bougies neuvaines hein, pour résoudre les petits soucis ou avec l'au-delà, je peux vous donner, comme moi j'entends ces voix depuis que je suis né, depuis ma naissance. Hein. Donc, vous savez que je peux vous délivrer ce message de vos défunts que vous attendez. Il n'y a vraiment aucun souci à ce niveau-là, et voilà, gentiment, on va terminer à l'heure. Je vais pas dépasser l'heure, parce que souvent je parle de trop et je dépasse. Mais aujourd'hui, on va faire en sorte de ne pas dépasser l'heure. Donc, je vais vous souhaiter une très belle soirée, une très douce nuit. Demain, je serai connecté une bonne partie de la journée au téléphone, de 12h à 14h, bien sûr, pendant la rediffusion, vous me verrez en bas de votre écran. Et donc, sinon, comme je l'ai dit, sur www.parlezmoidavenir.tv. Je vous fais plein de gros bisous. Je vous dis à demain sur le code 103 et à dans quelques jours en direct sur TVM3. Passez une belle nuit, une douce nuit, faites de doux rêves. Je vous fais plein de gros bisous et je vous dis à très très vite.

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2: Bélier. Si vous vous mettez quelque temps au vert et entre parenthèses, cela vous permettra de mieux rebondir et d'évacuer vos tensions.
3: Taureau. Les plaisirs, les joies en famille sont à l'honneur. Profitez de cette belle journée pour recharger vos batteries en prévision d'un hiver peut-être rigoureux.
4: Verseau. Des soucis domestiques pourraient gâcher l'ambiance de cette journée. Ne vous stressez pas pour des broutilles.
5: Cancer. Vous avez envie de prendre les commandes, mais tout le monde ne l'entend pas de cette façon.
6: Lion. Célibataire, avec la lune en Verseau, vous êtes d'une nature papillonnante, mais vous ne vous laissez pas attraper si facilement.
7: Vierge. Votre confiance en vous vous pousse à relever certains défis et à oser diriger. Vous êtes prêt à vous lancer dans des entreprises ambitieuses sans filet.
8: Balance. Si vous êtes en couple, vous avez soif d'intensité. Tout faire ensemble, voilà votre vœu le plus cher.

0: scorpion. Célibataire, vous usez de méthodes imparables pour parvenir à vos fins. Vous êtes le seul à détenir le secret que vous pourriez faire breveter. Sagittaire, essayez de garder un peu de modestie même si vous avez réussi brillamment un examen ou un concours. Vos chevilles pourraient enfler. Capricorne, vous êtes loin d'être passif et de vous laisser faire. Vous n'avez pas envie qu'on vous prenne pour un mouton. Avec la lune en bélier, le ton monte côté cœur. Verseau, si on vous a froissé, vous affichez clairement votre mécontentement en ignorant la personne tout simplement. Votre effet glaçon est garanti et encourage ses excuses. Poisson, votre humour et votre sens de la répartie font mouche. Le soleil en lion et Uranus en taureau déploient en vous un côté non conventionnel.
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0: Bonsoir mesdames, bonsoir mesdemoiselles, bonsoir messieurs, bienvenue à l'émission Parlez-moi d'avenir, une nouvelle émission qui commence ce soir. Quelle joie de vous retrouver. Après un petit peu d'absence, je suis en forme, regonflé à bloc. La mer, le soleil m'a fait du bien. Je ne sais pas si j'ai un petit peu bronzé. Il paraît que oui, mais pas trop. Moi, je ne m'expose pas trop au soleil. En tout cas, moi, je suis très, très, très, très, très content de vous avoir ce soir avec nous, ce soir, ici, je me répète, à l'émission pour commencer, débuter cette émission. Le numéro n'a pas changé, bien sûr. 0901-901-993. Vous voulez être avec votre serviteur, Bruno 007, vous faites le 1. Vous passerez par la personne qui est au téléphone, qui vous redirigera ici sur le plateau. Vous voulez être avec nos amis, comme toujours, en bas de votre écran, eh bien, vous faites le 2, suivi de leur code PIN. Lorsque la petite voix vous le demande, et si vous ne voulez pas choisir à l'arrière, uniquement à l'arrière, vous dites, je ne sais pas qui choisir, faites le 3, faites confiance au hasard, un petit peu, entre guillemets, le hasard, vous faites le 3, et ainsi, c'est le système qui choisira pour vous, vous n'aurez pas à vous casser la tête. Et je suis sûr que vous serez content. Et si le cas, vraiment s'il s'avérait le cas que vous n'êtes pas satisfait, eh bien vous pouvez changer de personne à tout moment. Voilà, rien ne vous oblige à rester avec la personne qui est au bout du fil si ça ne vous intéresse pas ou s'il n'y a pas d'atome crochu, ça arrive, hein, on n'a pas des acromes tochus. On n'a pas des atomes crochus avec tout le monde. Je n'ai pas retrouvé. Voilà. Bon, alors, donc, il suffit de dire, voilà, ben, merci bien, c'est gentil. Vous n'avez pas d'autres questions? Non, ben, écoutez, non, merci, au revoir. Et puis, vous appelez quelqu'un d'autre. Il n'y a pas de souci. Vous savez, comme toujours, que vous pouvez participer à cette émission. La même chose que jusqu'à présent. Donc, ça continue, le concours. 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De quoi s'agit-il? 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Et sur la gauche, où d'habitude on met « Je passe de bonnes vacances », c'est ce qui m'est arrivé récemment, eh bien vous mettez votre prénom. Ça, il faut mettre un prénom. Vous n'êtes pas obligé, s'il y a d'autres personnes, vous n'êtes pas obligé de les mettre. Vous mettez au moins votre prénom, X, Bruno, et vous mettez, vous pouvez mettre votre date de naissance si vous voulez, mais ce n'est pas strictement nécessaire. On vous la demandera si on vous tire au sort. Donc, vous mettez votre prénom et surtout, alors par contre, ce qu'il faut mettre, c'est un numéro de téléphone. Si vous ne mettez pas de numéro de téléphone et puis que vous marquez Bruno, il faudra qu'on appelle tous les Bruno de Suisse romande pour savoir qui s'est inscrit. Ça risque d'être un petit peu compliqué. Donc mettez bien votre numéro de téléphone et n'oubliez pas aussi d'affranchir votre carte postale ou votre lettre. Vous pouvez aussi, si vous n'avez pas de carte postale à disposition, vous mettez une simple feuille de papier dans une enveloppe que vous affranchissez aussi et vous mettez à l'intérieur de ce bonjour, coucou, je m'inscris pour le concours, vous marquez ce que vous voulez, mon prénom est tadadada, voici mon numéro de téléphone, bonne journée, bonne suite, j'espère être tiré au sort. Voilà, je sais pas, vous mettez ce que vous voulez, mais vous n'êtes pas obligé de mettre tout ça. Mais en tout cas, il nous faut le prénom et la date de naissance, ça, et le numéro de téléphone, ça c'est indispensable. Voilà. On vous appellera, que ce soit d'une façon carte postale ou que ce soit donc par lettre, on vous appellera la même chose que si vous êtes tiré au sort avec le SMS. Je regarde juste mon... Je trouve qu'il fait chaud dans ce studio. On va se mettre un petit peu de clim là pour se... Ouais, je trouve qu'il fait chaud. Fait chaud. Hein. On a la chance d'avoir un petit peu de clim. s'il fait trop chaud. Voilà, c'est fait, comme ça, on aura moins chaud. Bon, je viens d'un pays où il a fait, enfin je parle de vacances, mais où il a fait très chaud. Ici, c'est de la rigolade, enfin c'est pas de la rigolade, on a quand même eu des belles températures depuis que je suis rentré, hein, donc ça fait bien une dizaine de jours que je suis rentré, voilà. Mais c'est vrai que, voilà, j'ai pris un peu de temps pour moi au début de mois, comme d'habitude, début de mois, je suis pas beaucoup là, et puis avant la fin du mois, eh bien, j'étais pas là, j'ai pris quelques libertés de vacances qui m'ont fait, je vous assure, un énorme bien. Ça m'a permis de décompresser, de voir d'autres têtes, de bien manger, de bien visiter, et puis de, voilà, et puis de pouvoir passer à d'autres choses et de ne pas penser au quotidien ni ce qu'on fait ici. Voilà, ça permet de se vider l'esprit et je le conseille à tout le monde. Alors c'est vrai que, comme on dit, quand on part, on laisse les problèmes ici, on part, mais quand on revient, ils sont toujours là, ça c'est sûr. Je dois aussi vous dire, parce que merci de vous être aussi inquiétés, j'ai eu début d'année, des petits soucis d'énergie, de santé, pour pas, puisque je parle de moi. Ça va beaucoup mieux, ça se voit, j'espère. J'ai repris un petit peu du poil de la bête, c'est pas à 100% encore, mais déjà à 70, 80, peut-être même 90% de récupérer, et puis de enfin me sentir mieux. Bon, tant mieux. Alors, on m'annonce que ce soir, c'est la pleine lune aussi, donc c'est une soirée un peu spéciale. Les soirées de pleine lune, vous savez que il y a l'histoire des cheveux, il y a l'histoire des marées, il y a l'histoire que les gens sont plus nerveux, les gens sont un peu plus irascibles, effectivement. Les pleines lunes, ça convient pas à tout le monde, mais c'est aussi... La pleine lune est aussi la pleine lune est l'astre le plus proche qu'on a. J'ai vu tout un reportage sur la lune qui serait partie d'un morceau de la Terre en fait, ou un choc avec la Terre, je me souviens plus, et qui s'est formé et qui est resté en satellite autour de la Terre. Et ça, moi j'ai vu quand je vais souvent au bord du lac le soir, quand on voit la lune qui se reflète dans l'eau, c'est vraiment quelque chose de magnifique. Et ça permet de passer un bon moment avec la bonne compagnie de cette lune. Alors on reçoit tout de suite notre premier appel. Oui, allô, bonsoir.
1: Oui, bonsoir Bruno, c'est
0: oui.
1: René.
0: Oui, bonsoir madame, comment allez-vous? Ça va?
1: Ça va, ça pourrait aller mieux.
0: Ça pourrait aller mieux, enfin, d'accord. Bon.
1: Ouais.
0: Alors je suis en train de noter.
1: Oui.
0: Alors, vous avez donné un deuxième prénom avec S, mais il n'y a pas de date de naissance.
1: Non, parce que je ne les ai pas, mais il a à peu près, je pense, une soixantaine d'années.
0: Vous parlez de A ou de S?
1: Oui, de
0: A. Et puis S?
1: De A, A, A, il a une soixantaine d'années. Et... L, peut-être un peu moins.
0: D'accord,
1: S,
0: ok.
1: C'est un peu moins.
0: Qui sont-ils par rapport à vous?
1: C'est mes voisins.
0: C'est vos voisins. D'accord, très bien. Alors, je vous écoute, ma chère Renée. Qu'est-ce que je peux faire pour vous? Dites-moi.
1: Alors, écoutez, j'ai vraiment des problèmes avec eux depuis passablement d'années, mais bon, on ne se parle pas. C'est-à-dire que maintenant, moi, j'ai une vigne à côté de la suite de ma maison, et puis il a une haie qui fait 4 mètres. Et puis, en début d'année, j'ai dit, vous devez la rabaisser à 2 mètres. Alors, il m'a tout dit, donc... Et puis après, il m'a de nouveau menacé parce que j'avais mis des ultrasons pour les chats. Alors il m'a menacé qu'il ferait venir contrôler l'intensité de la force de ces ultrasons. Alors moi, ça me rend malade. Alors mon problème, j'avais envie d'aller auprès de la protection juridique pour lui envoyer une lettre. Mais je ne sais pas quelle sera sa réaction.
0: D'accord. Ça fait longtemps qu'ils sont vos voisins?
1: Oui, ça fait, disons, 25 ans. Mais chaque fois qu'on a réclamé, par exemple, ils faisaient des grillades le soir, on recevait une fumée noire, qu'on respectait. Ils avaient toujours raison, ils ont toujours le dernier mot. Je peux pas placer un mot, je peux rien dire. Je lui ai dit, il a un arbre, j'ai dit, votre arbre, là, il est trop haut, vous devez le rabattre. Il m'a dit, j'ai dit, moi, ça me fait un tas de saleté en automne pour ramasser. J'ai 8 hommes, 3 ans, donc,
0: bien voyez, sûr. Hein.
1: Alors, il m'a dit, mais moi aussi, après, il m'a dit, c'est parce qu'il vous gêne depuis votre terrasse. il répond comme ça.
0: Ouais.
1: Je ne peux pas dire un mot. Puis quand j'ai dit, maintenant c'est 2 mètres, il m'a dit, ben vous viendrez mesurer. Mais il a rabattu peut-être de 50 cm, pas plus.
0: Ouais, bon. Mais vous avez ce que je voulais dire par là, c'est que vous avez toujours eu des problèmes avec ses voisins, alors en fait, si je comprends bien.
1: Oui, disons qu'on ne s'est jamais tellement apprécié. On se disait bonjour, mais c'était tout. Ce n'était pas des relations vraiment
0: d'accord,
1: bien.
0: D'accord, voilà. D'accord.
1: Donc, alors moi j'ai la trouille, voilà, c'est ça.
0: Votre question, j'ai bien compris, c'est savoir si vous saisissiez votre assurance juridique, si ça va bien se passer. Parce que vous n'avez jamais été plus loin ou vous plaindre quelque part,
1: non,
0: ou à la police
1: été.
0: Ou comme ça,
1: non.
0: Jamais rien. D'accord.
1: Non, jamais rien. Non, j'ai jamais rien fait.
0: D'accord. Bon, des fois, effectivement. Je comprends hein, les perturbations de cet arbre, des feuilles, peut-être du bruit s'ils ont des amis, et puis les grillades, je peux comprendre. Mais voilà, c'est vrai que, voilà, moi j'ai vu il n'y a pas très longtemps des émissions des relations de voisins, c'est pas toujours facile, effectivement. Et
1: non,
0: puis,
1: non.
0: Vous dites, avant que je tire les cartes, vous dites que cette personne, on n'arrive pas à discuter, vous n'arrivez pas à discuter
1: non.
0: avec, en fait, ouais.
1: Non, parce que vous dites un mot, il vous répond. Vous ne pouvez pas placer un mot, vous ne pouvez rien dire.
0: Mais il n'y a pas eu d'insulte ou de choses comme ça?
1: Non, c'est resté simplement que c'était très sec comme conversation, puis c'est tout. Mais il n'y a pas eu de l'envoyer au balader ou comme ça, il n'y a pas eu un mot. Non,
0: Et de leur part vers vous non plus, donc.
1: Non, mais simplement que, par exemple, il y a 2 ans en arrière, quand comme on a une vigne, que la personne qui est venue traiter, la dame, elle est venue insulter le gars, elle lui a dit que c'était du poison ce qu'ils faisaient, et puis après, ils ont écrit à la cave du village, là, pour savoir quel traitement ils faisaient, et puis qu'il fallait qu'on les avertisse chaque fois qu'on venait traiter la vigne, vous vous rendez compte?
0: Oui. Bon.
1: Vous voyez, la dimension, comment c'est des gens, pour moi, ils se cachent derrière l'oreille, parce qu'elle a maintenant en tout cas 3 mètres et demi, puis elle a en tout cas presque 2 mètres de circonférence. Hein.
0: D'accord, la haie, donc, la haie, vous dites, ok.
1: La haie, oui.
0: D'accord.
1: Avoir 2 mètres.
0: Vous habitez quelle région ou quelle...
1: À Neuchâtel, à Courcelles.
0: D'accord. Ouais. Alors, on va regarder... Donnez-moi un chiffre entre 1 et 6, s'il vous plaît.
1: Le 4.
0: Le 4, merci.

0: Il n'y a jamais eu d'entente, je sais pas, d'apéro ensemble ou de choses comme ça, il n'y a jamais eu?
1: Non, jamais. Non, non, on a eu deux ou trois fois des discussions normales entre la barrière, mais c'est tous. On n'a jamais été les uns chez les autres, jamais.
0: D'accord, ok. Donc ça a toujours été un peu froid dès le départ.
1: C'est pas sympa. J'ai d'autres voisins qui sont beaucoup plus sympas.
0: Oui, et puis bon, je comprends aussi que vous avez dit ça vous fait un peu peur qu'ils aient une mauvaise réaction,
1: ouais.
0: Des choses comme ça, je comprends. Et puis bon, quand on a 83 ans, on a... Voilà, peut-être vous auriez 40 ans, vous prendriez peut-être les choses d'une autre façon, mais je peux comprendre aussi que quand on arrive à un certain âge, on est un petit peu plus craintif. Bon, écoutez, moi je pense que mon ressenti va aussi dans le sens des cartes, si vous leur faites faire. Parce que j'ai quand même une demi-question. Vous êtes dans votre bon droit quand vous dites que ça doit être 2 mètres?
1: Oui, parce que j'ai téléphoné à la viticulture, là, et puis ils m'ont dit 2 mètres. Quand c'est à côté d'une vigne, c'est 2 mètres. Mais bon, il y aurait 2,5 mètres, j'accepterais, mais pas 4 mètres.
0: Oui. Alors, moi, je dirais que les 4, c'est pour ça que je disais, parce que moi, je connais pas les lois, justement, ou les choses. Alors, si vous dites que vous êtes dans votre bon droit, les 4 disent qu'effectivement, s'ils reçoivent une lettre, ils seront obligés de s'exécuter. Alors, ils vont pas apprécier, c'est sûr, mais...
1: Ils
0: seront obligés de s'exécuter avant d'avoir des ennuis avec la justice, etc. Le fait de prendre une lettre d'une assistance juridique, c'est pas un procès, c'est pas un juge. C'est simplement une instance juridique qui leur dit, écoutez, votre voisine, avec raison, vous demande de mettre cette haie à 2 mètres, 2,5 mètres, mais pas plus, parce que la loi, c'est comme ça. Vous devez vous exécuter, vous avez tant de temps pour le faire, sinon, malheureusement, nous serons obligés d'aller plus loin. Et ça va, et ça s'arrête là. Moi, je pense que ça va, ils vont le faire. Alors, en rechignant et n'étant pas... Pourquoi ils ne veulent pas la couper? Parce que vous dites qu'ils se cachent derrière, en fait, c'est ça?
1: Ils se cachent, c'est des gens... Ils sont bizarres, ils se cachent, ils n'ont aucun contact avec les voisins, rien, c'est...
0: Après, 2,50 mètres, c'est plus haut qu'un homme, donc ça cache quand même. Ça, je vois pas pourquoi.
1: Oui, mais bien sûr.
0: 2 mètres, ou même 2 mètres, c'est peut-être un peu juste. Mais entre 2 mètres et 2,50 mètres, il devrait être. Parce que je peux comprendre qu'on veuille aussi avoir son intimité, comprendre. Mais 2 mètres ou 2,50 mètres, c'est plus haut qu'une personne, donc même si vous êtes debout à côté de la haie, vous n'allez rien voir. Si les 4 mètres ne sont pas autorisés, moi je vous invite, vous faites ce que vous voulez, mais les cartes diraient que si vous allez par cette voie, qu'on leur fasse une lettre une fois, parce que ce que je ressens aussi, c'est que ces gens profitent un petit peu de ça, parce qu'ils ne s'est jamais rien demandé, et puis vous n'avez jamais... Enfin, peut-être avec raison ou avec tort, mais vous n'avez jamais été plus loin, vous n'avez pas voulu d'histoire. Mais je pense que cette fois, il faut prendre le taureau par les cornes. Vous avez une protection juridique, vous dites donc.
1: Oui.
0: Alors, vous les appelez, ou bien vous les contactez, vous leur expliquez la situation, puis vous leur dites qu'il faut écrire, c'est votre protection juridique, que vous aimeriez bien qu'ils leur fassent une lettre un peu officielle en disant, nous sommes la protection juridique de Madame René telle et telle, et vous devez couper votre haie à 2 mètres, elle tolère 2,50 mètres, mais pas plus haut, parce que la loi est faite comme ça, sinon on sera obligé d'aller plus loin. Et ça vous entraînera des frais, des machins. Et c'est eux qui vont avoir un petit peu peur, vous dire, oh là là, bref, cette fois, il faut qu'on la coupe. Faites-le, mais n'allez pas plus loin. Si vraiment. Ça sert à rien d'aller en justice, d'aller en procès ou quoi que ce soit, parce que là ça serait surdimensionné par rapport à l'affaire, c'est ce que je ressens. Et je pense que c'est pour ça que je vous disais aussi, c'est que eux, ils se confortent aussi un petit peu, parce qu'ils se disent, mais chaque fois qu'on lui dit quelque chose, elle n'ose pas bouger un œil, donc ils

0: Il profite un petit peu de la situation parce que voilà, vous peut-être vous protestez, mais vous n'allez pas plus loin. Donc voilà. Mais si une fois ils reçoivent une lettre, ça va peut-être les faire réfléchir un petit peu. D'accord.
1: Oui, voilà. D'accord.
0: Autre chose.
1: Oui, j'aurais encore une deuxième question. Oui. Je vous avais appelé en début d'année pour une maison à Cudrefin que ma belle-sœur désire acheter, mais qu'elle nous fait des ennuis. C'est J, son nom.
0: J, oui.
1: Et puis 27-8-45. Elle est terrible.
0: D'accord.
1: Ça avance pas. C'est toujours... ces lettres d'avocat et puis les papiers sont déposés.
0: Cette maison, elle est à qui?
1: Elle était à mon mari.
0: Ah, d'accord. Et en fait,
1: c'est-à-dire que c'est une ancienne ferme. Il y a deux appartements. Alors mon mari en avait deux, puis ma belle-sœur, elle avait le haut avec la grange. Et puis maintenant, comme mon mari est décédé, non, je veux pas garder. Ça fait déjà avec mon mari, on avait déjà commencé de lui demander si elle voulait. Elle la veut. Ça fait 5 ans que ça dure et on n'a pas d'avance. Elle doit déposer des plans aux monuments et sites, parce que c'est une ferme de 1790, donc
0: il y a
1: des choses qu'elle... Ouais. Et puis, elle fait pas les choses en ordre, elle a déposé des plans, elle va agrandir les fenêtres. Elle fait toutes des choses qu'elle sait qu'elle n'est pas autorisée.
0: D'accord. Bon. Alors, mais en fait...
1: Moi, on aimerait liquider sa affaire, c'est ça.
0: Mais en fait, elle devait vous racheter la part de votre mari ou bien quelque chose comme ça. D'accord.
1: C'est-à-dire, elle devrait racheter, ouais.
0: Mais elle l'a fait ou pas encore?
1: Non, il n'y a rien. Il y a eu des projets, c'est tout. Il y a des projets, puis c'est l'aide d'avocat. Puis avec mes beaux-fils, elle voulait me déposer les plans, puis... On a dit qu'on n'était pas d'accord parce qu'elle voulait une procuration. Puis moi, j'ai dit, je ne donne pas une procuration avant qu'elle ait acheté.
0: Bah oui.
1: Et puis, ils nous ont menacé que si on ne donnait pas la procuration, la maison serait démolie.
0: Mais
1: alors, on était assez idiots pour donner la procuration.
0: Ah.
1: Et puis, dernièrement, là, en début d'année, on a dit, comme ça n'avance pas, puis qu'on n'est pas aux nouvelles de rien du tout, on retire notre procuration. Alors, ils nous ont de nouveau menacé par son avocat que la maison serait détruite.
0: Mais ils ne peuvent pas.
1: Retirer notre procuration.
0: Mais ils ne peuvent pas, c'est les classés.
1: Non, non.
0: Donc, c'est des menaces, à mon avis, en l'air. Bon, alors votre question serait de savoir si ça va avancer ce dossier, si ça va aller
1: bien. Voilà, si c'est bientôt liquidé, parce que...
0: Oui, je comprends. Si vous dites que ça fait 5 ans que ça traîne. Donnez voir un chiffre entre 1 et 6, René, s'il vous plaît.
1: Je reste avec le 4.
0: D'accord. Ouh là là, elle a un sacré caractère, cette dame. Hein. Elle a pas...
1: Non, puis elle doit être en plus malade, hein.
0: Oui, mais il y a une chose que je ressens, elle veut tout pour rien, cette dame, hein, je pense.
1: Oui,
0: hein,
1: oui, tout à fait. Oui, elle veut tout pour rien.
0: Voilà.
1: Elle avait fait une offre à 150 000, mais...
0: Vous l'avez pas accepté?
1: Non, parce que la maison, elle vaut plus. Hein.
0: D'accord, bah oui. Alors, je comprends. Après, bon... Peut-être trouver un compromis, mais je comprends si 150 000, je dis comme ça, était trop bas par rapport à ce que vous en vouliez. Voilà, donc, écoutez, elle a quel âge, cette personne, vous dites aussi?
1: Elle aura 80 ans le 27 août.
0: Ouais.
1: Ce serait le moment de se décider.
0: Hein. Oui, parce que le problème que je ressentais... Alors, vous avez raison, elle ne doit pas être très, très, très bien de santé non plus. Est-ce qu'elle a des enfants?
1: Oui, elle a deux filles. Alors, il ne faudrait surtout pas que ça passe à la génération d'après, parce que ça sera peut-être encore pire.
0: Ça sera encore pire, mais je pense qu'eux régleront peut-être les choses plus vite qu'elle, en fait. C'est ce qui sort dans le jeu.
1: Hein. Ouais.
0: C'est ce qui sort dans le jeu et c'est ce que je ressens. C'est que... Tant qu'elle sera là, ça va un pas en avant, deux en arrière. Maintenant, on fait un papier. Maintenant, je le fais plus. Une procuration. Maintenant, on la retire ou vous la retirez. Et on voit que c'est très... Parce que c'est ce que je disais, ce que je ressentais. Elle veut tout pour rien. Elle voudrait pas payer ou le donner le moins possible. Mmh. Et puis, de votre côté, ben, vous êtes pas d'accord, ce que je comprends. Donc, si vous voulez... Mon ressenti, c'est que tant qu'elle sera là, elle va... Alors, je ne sais pas quand elle partira. Hein, moi,

0: J'ai pas la date, si c'est dans 10 ans, 5 ans, 3 ans ou 25 ans. Voilà, ça je peux pas dire. Mais c'est vrai qu'elle... Alors, ce que je ressens des choses, tant qu'elle sera là et qu'elle a le pouvoir de décision, ben ça sera compliqué. Mais elle peut très bien être là, puis ne plus avoir ce qu'on appelle la clarté, je sais plus comment on appelle ça. La
1: faculté ou bien...
0: La faculté, merci, de décider. Ouais. Et à ce moment-là, si c'est 16 ans... Ouais. Pour moi, mon ressenti, c'est que ça s'arrangera un moment, mais c'est moi je vois plus. Alors peut-être que vous pensez que c'est le contraire, mais moi je pense que la génération d'après, donc ces filles ou leurs maris, mm-hmm. vont dire allez on liquide ça et puis terminer. Combien est-ce qu'elle va ? Et moi je pense que ça sera plus facile avec elles et peut-être leur conjoint qu'avec la maman qui a l'air de mettre un petit peu les pieds contre le mur aussi. Donc voilà, mais la maison est là, elle ne sera pas détruite, rassurez-vous. Puis comme on a dit, ils peuvent pas, ils ont beau menacer, ce sont des menaces en l'air, puisqu'elle est classée, on peut pas détruire une chose classée ou alors on risque quand même gros. Donc voilà, donc c'est des menaces et des paroles en l'air qu'il ne faut pas écouter. Et je comprends qu'à un moment, quand ils vous ont menacé de, si vous ne donniez pas la procuration, qu'ils la démoliraient, ça vous a peut-être fait peur, mais c'était de l'intimidation, effectivement. Et puis, que vous ayez retiré cette procuration, eh bien, vous avez bien fait. Voilà. Mais je pense que ça s'arrange.
1: On ne l'a pas retiré encore.
0: On l'a pas retiré encore. Mais il faudra...
1: Non, on a dit, mais puis ils nous ont menacé, puis on n'a pas donné de suite.
0: Il faut la retirer.
1: Il faut la retirer.
0: Et puis voilà, dites, écoutez, nous on a donné ça. Parce que cette procuration, elle était faite pourquoi ? Pour qu'elle puisse faire les travaux qu'elle veut.
1: Pour qu'elle puisse déposer les plans.
0: Mm-hmm. Mais vous dites que les plans qu'elle a déposés n'étaient pas en ordre, ou je ne sais pas ce que vous m'avez dit.
1: Non, ils n'étaient pas en ordre parce qu'il y a eu des oppositions, on ne sait pas de qui. Et puis, elle devait redonner des nouveaux plans. Et puis, il semble que, parce qu'on s'est un petit peu renseigné, qu'elle a beaucoup de retard, qu'elle ne les donne pas, que l'État de Vaud doit tout le temps réclamer. Vous voyez, elle fait exprès pour prolonger. Donc,
0: d'accord. Mais ces plans, ils sont destinés à faire quoi dans la maison ?
1: Vous savez, ça fait 20 ans qu'elle est vide, cette maison. Donc, elle commence un petit peu à se détériorer.
0: Ah ben, ça, c'est
1: et
0: sûr.
1: Et puis, mon mari avait commencé des travaux de creuser parce qu'il faut tout changer, canalisation, électricité et tout. Alors, il y a deux appartements à faire. Mmh. Et puis, en haut, dans les combles, elle peut faire un petit studio. Mais elle voulait faire un studio qui se prolonge dans la grange. Et dans la grange, elle n'a pas le droit de faire quelque chose.
0: D'accord, ouais.
1: Elle peut faire que dans le bâtiment
0: que
1: principal.
0: Que dans le bâtiment, ouais.
1: Mais autrement, elle ne peut pas.
0: Bon. Alors, voilà. Bon, mais les deux appartements... écoutez, moi, en tout cas, je vous dis, allez de l'avant. Et puis, je pense qu'au moment où elle aura plus toutes ses facultés. Et puis bon, encore une fois, j'ai pas dit qu'elle va partir ou pas, on peut pas savoir.
1: Mais on
0: voit quand même qu'elle a une santé un peu précaire et que finalement, je pense qu'à un certain moment, rassurez-vous, c'est pas dans 10 ans, parce que vous allez me dire, moi j'en aurai un 93 ou 93. Voilà. Mais ça sera bien avant que certainement ses filles vont finalement un jour prendre puis dire, on liquide ça, voilà. Mais il faut, il faut laisser... moi, à part cette histoire de procuration, moi, j'attaquerai pas trop de front parce que elle, je la sens assez véhémente quand même. Hein. Quand je dis véhémente, que elle est capable, elle est comme on a vu aussi le caractère. Donc, je pense qu'elle est capable d'aller dans des procédures ou des choses comme ça. Donc, il faut éviter ça.
1: Ouais.
0: D'accord.
1: Ouais, d'accord. Pas encore pour cette année.
0: Je pense pas, malheureusement, non. Oh. Vous avez d'autres questions ou c'était tout?
1: Est-ce que mon mari pense encore à moi?
0: Comment il s'appelait?
1: Paul.
0: Paul,
1: ouais.
0: Et puis ça date...
1: Quasi de 39.
0: Et puis il est décédé il y a 5 ans, vous dites?
1: Non, il y a 2 ans.
0: Ah, il y a 2 ans.
1: Ça fera 2 ans le 6 octobre.
0: D'accord. Vous étiez très proche à ce moment. Vous étiez très proche.
1: Ouais, puis il est mort. d'un arrêt cardiaque sur sa terrasse, donc c'était brutal.
0: D'accord. Alors.
1: Mais je pense que des fois, il y a quand même des apparitions.
0: Il avait quel âge quand il est décédé?
1: 85.
0: 85.
1: Il était dans sa 85e.
0: D'accord. Ouais. Donnez-moi un chiffre entre 1 et 6, s'il vous plaît.
1: Oh, toujours 4.
0: On peut faire un petit tirage après des messages de l'au-delà, si vous voulez, voir ce qu'ils nous disent.
1: Ah ouais.
0: On va déjà regarder les cartes comme ça.
1: Ouais.
0: Alors absolument. Et ce qu'il vous, et il vous dit que avec ce que vous parlez de toutes ces affaires, il est absolument derrière vous, il est d'accord avec vous. Donc vous avez le soutien de vous avez le soutien de Paul, effectivement. 1, 2, 3. 4. Voilà. Alors, il y a beaucoup de sentiments, beaucoup... Alors, effectivement, hein, vous, quand vous dites penser, il est proche de vous. Hein, donc, alors, c'est difficile de dire quand ils sont dans l'autre monde, ils ne peuvent pas penser comme nous. Oui. Hein, mais il est proche de vous. Non. Vous avez des signes, des fois?
1: Oui, des fois, quand je me somnole sur le canapé, tout d'un coup, je le vois passer devant moi.
0: Vous pouvez être sûr que c'est lui, hein, vous pouvez être sûr que c'est lui,
1: ouais,
0: parce qu'en fait, ils viennent beaucoup dans notre sommeil, ou quand on est dans des phases comme ça, de ou mi-sommeil ou sommeil complet, et là, on voit qu'il est proche de vous, mais encore une fois, il vous dit, t'as raison, continue, il ne faut pas se laisser faire, dommage que je ne sois plus là, parce qu'il vous appuierait, effectivement, en tout cas pour tout ça. Hein.
1: Ouais.
0: Qu'est-ce qu'il disait, lui, de tous ses ennuis avec les voisins? Parce qu'il était là encore, quand il y avait déjà tout
1: ça. Oui, mais vous savez, mon mari, il voulait pas la bagarre.
0: Il voulait pas d'ennuis.
1: Bon, il disait d'autres... Non, il voulait deux, trois mots, et puis après, ben, il bâchait, si on veut.
0: Ouais, je comprends. Oui, je comprends.
1: Et puis, moi, je suis aussi un peu la même chose, mais maintenant, ça m'énerve, et puis je trouve que c'est pas toujours à moi à faire tout. Il me menace à cause des ultrasons pour les chats, je dois les retirer, et puis lui, il fait aucun effort de son côté, c'est ça qui m'énerve un peu.
0: Ah oui, parce que cette histoire d'ultrasons, ça éloigne les chats, en fait, ça?
1: Oui, ça éloigne les chats. Mais
0: parce qu'ils en ont, ils en ont plusieurs.
1: C'est-à-dire qu'ils en ont, je crois qu'ils en ont plus qu'un. Non, mais dans le quartier, c'est toutes des villas, ils ont tous un à deux chats.
0: Ouais.
1: Alors, vous voyez, ils viennent tous là. Alors, quand vous avez semé ou comme ça. Et puis, c'est soi-disant que ça gênait pour les oreilles de ses enfants et qu'ils faisaient du télétravail.
0: Ouais.
1: Alors qu'ils viendraient, vous voyez, jusqu'où ça va. Et puis... Je crois qu'ils sont plus là,
0: des ultrasons, ils ne sont pas entendus par l'oreille humaine, normalement. Hein.
1: Non,
0: après.
1: En tout cas, nous, on n'entend pas. Nous,
0: voilà, après, peut-être. Excusez-moi, est-ce que peut-être il y a des réglages quand même pour pas que ça soit trop fort? Ça, c'est possible. Alors, à ce moment-là, baissez-les. Ouais. Parce que je ne sais pas jusqu'à quelle intensité
1: mais
0: vous pouvez.
1: Voilà. Ils étaient réglés faibles, et
0: d'accord.
1: Bien faibles.
0: Bon.
1: Et pourtant, ils n'étaient pas tout près de chez lui. Ils étaient en tout cas à 5-6 mètres dans mon jardin. Et puis jusqu'à la ville à l'autre côté, il y avait en tout cas 5 mètres. Donc, oui.
0: D'accord. Et ça fonctionne? Les chats ne viennent plus?
1: Non, ils ne viennent plus.
0: Bon,
1: non,
0: c'est
1: non.
0: bien. Je ne savais pas qu'il existait des choses comme ça. Bon, ben écoutez. Après, chez vous, vous êtes maître quand même. Effectivement, il ne faut pas que ce soit quelque chose qui nuise à la santé des autres gens. Mais si c'est des ultrasons, je crois que des ultrasons existent dans d'autres domaines. Alors, je sais que les ultrasons, s'ils sont très très forts, peuvent être nocifs pour la santé humaine, mais s'ils sont très faibles, il y a aussi, je pense, des gens ou des paysans qui mettent des ultrasons pour éloigner les oiseaux et tout ça, donc je pense que, ça existe et c'est comme ça. Mais, ça, je pense que, alors, j'ai encore juste une question, est-ce que vous êtes renseigné légalement, si vous avez le droit de mettre ça?
1: Mais il y en a... C'est-à-dire que tout le monde en a, là, dans le coin.
0: Tout le monde en a, d'accord. Bon, ben alors...
1: Oui, tout le monde. Il paraît qu'il y en a même pour les oiseaux.
0: Oui, voilà, justement, je sais. Ça. Alors, pour les oiseaux, je savais, mais je ne savais pas que ça existait pour les chats. Alors, bon, ben écoutez, si ça existe... Si ça existe déjà, ben voilà, il n'y a pas de... Parce que je ne savais pas quelles étaient les lois ou la législation par rapport à des choses comme ça, s'il y a des règlements, si vous devez le déclarer, ça je ne sais pas. Mais bon,

0: si vous dites qu'il y en a plein qui ont. Alors, après, ça ne veut pas dire forcément que c'est légal. Renseignez-vous quand même. Non. Renseignez-vous quand même comme il faut, je ne sais pas où, même sur Internet. Je ne sais pas si vous avez Internet, si c'est bien permis ou pas. Pas que vous ayez des ennuis. Je ne le sens pas, vous aurez des ennuis, mais voilà. OK, ouais. On a fait le tour cette fois-ci.
1: Oui, cette fois-ci. Bon.
0: Alors, je vous remercie, merci ma beaucoup. Chère Renée. Tout de bon, bon courage. Tenez-nous au courant.
1: Merci beaucoup.
0: Merci à vous, Renée.
1: Merci, au revoir, bonne
0: merci.
1: Soirée. Merci,
0: au revoir, bonne soirée à vous. Au revoir, au revoir. Et oui, les disputes ou les bagarres de voisins, c'est monnaie courante, hein, il paraît. Je vous ai dit, peut-être vous avez vu les mêmes émissions que moi, on voit sur des chaînes concurrentes françaises, des émissions où ils parlent du voisinage. Alors il y en a, c'est terrible, ils s'insultent, ils s'envoient des objets, c'est... Oh là là, ben ouais, alors, c'est pas toujours... On est toujours content d'être propriétaire, mais des fois c'est pas si facile que ça. Hein. Bon, nous... Oh là, c'est l'heure de la pub, on va se quitter quelques instants, juste le temps de tourner une petite page de publicité, et on se retrouve tout de suite après. A tout de suite, la pub.

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Voilà, on est de retour, c'était vite fait, on n'a pas eu le temps de boire un petit truc, c'était déjà terminé, c'était une courte page de publicité, j'avais bien dit. Donc voilà, de retour sur le plateau de Parlez-moi d'avenir. 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

0: 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C'est évident, mais des fois, je dis, oh, moi, je vais sur Internet, vous avez sur le site, vous avez Internet? Non, ben non, vous ne pouvez pas y aller. 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Bon, ben alors, je terminerai mon explication tout à l'heure. On va prendre tout de suite la personne qui nous arrive. Oui, allô, bonsoir.
1: Bonsoir Bruno.
0: Bonsoir, comment allez-vous?
1: Ça va, merci, et vous?
0: Écoutez, je disais, après ces vacances, très bien.
1: Ça va toujours bien. Hein.
0: Ah, après les vacances, on est toujours content. C'est toujours dommage quand on se dit qu'elles sont, juste pas trop vite, l'arrière, j'ai pas eu le temps de noter. Avec G, c'est 61 ou 81?
1: Oui, 61. Non, 61.
0: Et puis vous, c'est
1: 89.
0: Voilà, c'est bien juste, alors j'ai vu juste. Et puis, il y a encore
1: 2018.
0: Il y a des enfants. 12, 10, 2018. Vous en avez donné qu'une ce soir?
1: Oui, j'ai donné qu'une ce soir.
0: D'accord, très bien, je sais qu'il y en a deux.
1: Bon. Elle a trois en tout.
0: Ah, bah, oui, c'est vrai. Oh là, c'est vrai. Ouais. Non, j'oubliais, c'est vrai qu'il y en a trois maintenant. C'est vrai, j'avais oublié que vous en avez eu un il n'y a pas très longtemps. Très bien. Je vous écoute, ma chère M, ma chère Marie. Oui. Voilà. Je vous écoute. Quelle est votre question?
1: Ma question est de savoir, avec la personne en G, s'il va y avoir une rentrée d'argent pour moi de sa part ou pas.
0: Parlez bien, si je peux me permettre un petit peu plus fort, mais s'il va y avoir de la part de cette personne une rentrée d'argent pour vous.
1: Oui, d'accord. Absolument. Oui.
0: D'accord. Voilà. Je ne veux pas être indiscret, mais c'est de l'argent qu'on vous doit, c'est de l'argent, c'est une facture.
1: Non, c'est une donation.
0: Ah, donation. Ok.
1: Oui.
0: De cette personne, en fait.
1: Oui, absolument.
0: Ok. Il vous a promis ou il vous a dit qu'il donnerait...
1: Proposé, oui. Oui, ça a été discuté et puis j'avais envie de savoir si ça allait vraiment...
0: Est-ce que ça a été dit ou ça a été mis par écrit aussi?
1: Ça a été discuté.
0: Discuté. Alors, donnez-moi un chiffre entre 1 et 6.
1: Le 6.
0: Le 6. Et il y a combien de temps à peu près que ça a été discuté?
1: Confiant.

0: 5 ans.
1: Ah.
0: Oui, le temps a passé. Hein.
1: Mais vous le voyez toujours, cette personne?
0: Non, c'est vrai qu'il y a eu un certain... Enfin, on n'a jamais été très... comment dire ça? Proche, on va dire ça comme ça, mais... Il n'y a pas plus ni moins que d'habitude, va-t-on dire.

0: ist. Ouais. C'est pas très positif. Oh, c'est complètement. Non, moi je dirais plutôt non. Hein.
1: D'accord.
0: Ouais, les cartes sont très très très négatives. Vous voyez, en plus, alors, vous me confirmez en disant ça fait 5 ans que vous attendez ça, ça ne vient pas.
1: Oui.
0: Moi, je crois que voilà, ça ne viendra pas. Je suis obligé de vous poser une question, vous n'êtes pas obligé de me répondre carrément qui c'est, mais est-ce que c'est un proche quand même, un parent ou quelqu'un
1: oui.
0: comme ça? D'accord.
1: Oui, absolument.
0: Voilà. Donc, c'est ce que je pensais. Mais. Et puis, j'ai une demi-question. Est-ce qu'il peut vraiment? C'est quelqu'un qui a de l'argent?
1: Oui.
0: D'accord. Parce que des fois, il y a des gens qui disent, oui, j'ai de l'argent, mais il est placé en bourse, ou bien il est placé là, je peux pas en disposer. Après, je veux pas être indiscret, mais vous aviez discuté de quelle somme? Je veux voir si la somme correspond... Et, pardon?
1: Non, on n'avait jamais discuté de somme, mais plutôt il n'y avait jamais eu de chiffre entre
0: guillemets. Ok. C'était plus, d'accord. Voilà. Vous avez parlé d'argent. S'il allait vous donner quelque chose ou pas. D'accord.
1: Voilà, absolument, tout à fait.
0: Moi, ça, parce que je vous aurais peut-être, parce que comme il y a la carte de l'intelligence et le destin au milieu, c'est comme oui. si cette personne pourrait quand même faire un geste, mais il serait pas très grand, quoi.
1: D'accord.
0: Moi, je ressens okay. du style 1000 francs ou un truc comme ça, mais pas plus. Mais pas plus.
1: D'accord.
0: Voilà. Mais c'est comme s'il disait, ouais, voilà, je fais ça, puis c'est tout. Mais je vois pas plus d'argent. Et puis, même ces 1000 francs, j'ai de la peine à croire qu'il vous les donnera, mais ça sera compliqué. Moi, je dirais plutôt non. Okay. Voilà.
1: Non,
0: désolé, navré.
1: Non, non, mais comme ça.
0: Autre chose?
1: Oui, juste pour ma fille, je vous ai donné son prénom là.
0: Oui.
1: J'avais pour projet de l'inscrire dans une école donc privée, pas l'école publique. Est-ce que c'est un projet qui va pouvoir se faire?
0: Alors, je ne sais pas si j'ai bien entendu, parce que je vous entends très faiblement. Vous voulez ou vous voulez l'inscrire à une école privée?
1: C'est un souhait.
0: Oui. De l'inscrire dans une école privée, vous dites. D'accord.
1: Oui, absolument.
0: Et voudriez savoir si ça va se faire, c'est ça?
1: C'est ça, voilà, tout à fait, que ce soit cette année ou l'année prochaine, est-ce que c'est un projet qui va pouvoir aboutir?
0: D'accord. Ça, vous devez payer, je pense, hein?
1: Absolument.
0: J'imagine, hein, c'est les écoles privées, c'est payant en principe. Alors, j'ose vous demander pourquoi plus une école privée qu'une école publique?
1: Il y aurait plein de réponses à vous donner, mais c'est notamment aussi au niveau éducatif, au niveau aussi nombre de personnes.
0: C'est un choix, d'accord.
1: Voilà, oui.
0: C'est pas une obligation, c'est un choix.
1: Non,
0: d'accord.
1: Tout à fait.
0: C'est surtout ça que je voulais savoir. Enfin, si je me permets, parce que je suis pas là pour être indiscret, mais parce que des fois il y a des gens qui disent, je peux pas le mettre à l'école publique parce qu'il y a ceci, cela, je suis obligé de le mettre dans une école privée.
1: Non, il n'y a pas de
0: voilà. Il n'y a pas de raison. D'accord. Ok. Alors, est-ce que elle irait dans une école. Pour l'instant, elle va où à l'école? À l'école normale?
1: Domicile, pour l'instant.
0: Ah, domicile, d'accord.
1: Oui.
0: Alors, un chiffre entre 1 et 6 aussi, s'il vous plaît, pour elle.
1: Le 6, toujours.
0: D'accord.
1: Le 6, volontiers.

0: Vous avez passé un, enfin, vous passez un bel été?
1: Oui, tout normal.
0: Bon.
1: Rien de spécial à l'horizon.
0: Vous partez pas?
1: Non, on va rester par là.
0: Vous restez par là? Mais vous avez quand même un peu...
1: Oui, faire d'autres choses,
0: un
1: voilà.
0: Peu, oui, voilà.
1: Les journées différentes.

0: dessinée dans les mois à venir, on va dire, ou c'est plutôt quelque chose où je me dis, ben voilà, l'année qui va suivre, là, elle sera totalement à la maison et qu'on commencera plutôt l'année prochaine, donc
1: d'accord.
0: En 2026.
1: D'accord.
0: Est-ce que je peux poser cette question?
1: Oui, oui, oui, on peut essayer.
0: D'accord.
1: Alors, est-ce que ça serait cette année? Après, je dis ça comme ça, est-ce que peut-être, alors je ne sais pas quelle école, et je ne veux pas le savoir, quelle école privée, mais est-ce qu'il y a peut-être une question de place, est-ce qu'il y a une question de d'autres choses qui font que peut-être ça... Alors on va voir ce que disent les cartes. Est-ce qu'alors,
0: oui,
1: alors j'ai
0: d'accord.
1: demandé déjà, est-ce que ça serait cette année, un chiffre entre 1 et 6 aussi? Toujours 6 ou un non?
0: Le 6, si je
1: d'accord.
0: peux continuer sur 6, volontiers.

0: Ouais, ça serait encore cette année, c'est possible. Disons que
1: oui.
0: les cartes parlent bien de possibilités parce que
1: Oui.
0: c'est un petit peu short en fait, c'est ce que me disent les
1: Oui,
0: cartes.
1: oui,
0: Mais
1: oui.
0: je ne sais pas comment je peux vous dire ce que je ressens. C'est comme si tout d'un coup, on vous dit, ouh là là, on est bien complet, puis tout d'un coup, il y a peut-être des gens qui changent d'avis ou qui déménagent. Vous vous dites, ah ben il y a de la
1: D'accord.
0: place finalement. Puis
1: D'accord, c'est clair.
0: c'est un peu en dernière minute en fait, c'est ce que je ressens ou pas. En tout cas, voilà. Mais
1: D'accord.
0: ça me dit plutôt oui cette année, voilà.
1: D'accord, ok. Super.
0: Autre chose, on a fait
1: Du
0: le tour,
1: coup,
0: ou est-ce que vous
1: pour,
0: avez d'autres questions?
1: je me permets, oui, j'ai une dernière question. Bah, je ne
0: Oui.
1: cache pas que ma question de donation, elle est en rapport avec la question de l'école. Parce que
0: Mmh.
1: j'espérais qu'en fait, en ayant ça débloquerait l'école privée. Vous voyez ce que je veux dire? C'est pour ça que je me dis que... Enfin bref, j'ai juste une dernière question. Depuis que je vous connais, je vous ai toujours demandé si on allait déménager.
0: Oui.
1: Et ça a toujours sorti oui, qu'on serait locataire, vous avez toujours eu raison, et puis que plus tard, on serait propriétaire d'une maison qu'on habiterait pas très loin d'où on est aujourd'hui.
0: Oui, ça me souvient.
1: Oui, voilà, est-ce que c'est toujours quelque chose que vous ressentez encore aujourd'hui?
0: D'accord. Donc, mais déménager, vous avez déménagé, je crois. Hein?
1: Oui, c'est tout bon.
0: Ça va.
1: Enfin,
0: Alors,
1: parfait.
0: je vois ce que vous voulez dire. Alors après, que vous soyez propriétaire ou locataire, ça sache. Mais simplement d'avoir une
1: Oui.
0: maison, hein? D'accord. Est-ce que
1: Oui,
0: vous...
1: c'est vrai que maintenant qu'on est cinq en tout, ben, je vous avoue que
0: Ouais,
1: l'espace,
0: ce serait pas
1: voilà,
0: mal, effectivement.
1: c'est petit.
0: Alors, est-ce que serais-je aurez-vous un jour une maison, un chiffre?
1: Le 6.
0: Le 6.
1: On va bien, si c'est possible.

0: Alors, les cartes me disent que ça ne répond pas parce que je n'ai pas posé la question comme il faut. Alors, comment je peux poser la question? Alors, est-ce que M est son, donc et votre mari, son, sa première lettre, c'est quoi?
1: D.
0: D?
1: D comme,
0: B comme Bernard, d'accord. Donc,
1: non, D, le D.
0: D comme Daniel.
1: Comme Daniel.
0: Ah ok, voilà. Merci. Alors, est-ce que M, D et les trois enfants habiteront un jour une maison? On ne va pas parler d'achat ni,
1: voilà,
0: ni de location. Est-ce qu'ils auront un jour ou habiteront-ils un jour dans une maison? Alors, toujours 6 ou un autre?
1: Oui, volontiers.
0: Ouais. Ça va mieux. Absolument oui. Oh, ça me dit déjà oui, j'ai pas
1: d'accord.
0: besoin d'aller plus loin. Oui. En plus, il y a la maison qui
1: d'accord.
0: apparaît avec ce qu'on appelle, enfin la maison, on appelle ça la maison de campagne, mais c'est plutôt une maison, pas alors, ou aux abords, ou même à la campagne, mais c'est pas au milieu d'une ville, en fait, c'est ni d'un village. C'est plutôt à la périphérie.
1: D'accord.
0: Ou près d'une forêt, ou bien un peu isolé, mais pas complètement. Hein. Vous ne serez pas tout seul au milieu de la pampa.
1: Non, mais ça ne me dérangerait pas. Hein.
0: Bon, voilà. Mais ça me dit effectivement plutôt
1: d'accord.
0: oui. Hein. J'avais peut-être mal dans ma tête posé la question, parce que je dois aussi la poser dans ma tête lorsque je la pose. Voilà. Voilà. Très bien.
1: Alors, okay, parfait. Ben, merci beaucoup, Bruno.
0: Mais je vous en prie.
1: Savoir,
0: écoutez.
1: Gentil.

0: tout de bon pour la suite. Et puis, je pensais encore une chose, parce que vous avez parlé que le don financier aurait pu aider pour l'école. Moi, je trouve même s'il n'y a pas ce don financier, vous trouverez la solution.
1: D'accord.
0: Voilà. Okay.
1: Parfait. Ben, je vous remercie. C'est très gentil.
0: Bon, merci à vous. Soirée. À bientôt. Merci. À bientôt. Merci, revoir, Marie. Merci. Au revoir. Bonne soirée. Au revoir. Au revoir. Voilà. Alors, 0900 901 993, donc le 1 toujours pour être avec moi, le 2 pour être avec nos amis, le 3, si vous ne voulez pas choisir, vous faites le 3. Qu'est-ce que je voulais dire? 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C'est une carte... Alors, il y a deux façons. Carte de crédit, ça, c'est la façon la plus rapide. Vous donnez votre numéro de carte de crédit, tout est sécurisé. Et quelques secondes après, ou quelques minutes, je ne sais pas exactement, après que vous ayez réglé et puis que la somme en débit a été acceptée, eh bien, vous recevrez un code à 5 chiffres que vous devrez appliquer pour que votre carte prépay fonctionne. 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Et je vous rappelle que tous les appels que vous faites à ce numéro, faites-les plutôt le matin entre 9h et 12h. C'est mieux, mais même dans ces heures-là, vous pouvez téléphoner que personne ne répond. Peut-être que la personne qui est là s'absente un moment pour aller s'acheter un croissant ou s'absente pour une course. Donc, réessayez entre 9h et midi. S'il n'y a pas à 9h, il y aura à 10h ou 11h ou à midi moins quart. Donc voilà, donc vous avez ce numéro pour essayer d'appeler le matin uniquement. C'est mieux pour être sûr d'atteindre quelqu'un. 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Vous n'avez pas besoin de payer en plus, tout est déjà payé, donc ça, la carte prépay, vous n'avez pas de facture supplémentaire, tout est réglé d'avance, jusqu'à concurrence de 120 minutes, bien sûr. Vous pouvez appeler petit à petit, 5 minutes, 10 minutes, 3 minutes, 15 minutes, donc vous avez du temps jusqu'à 120 minutes. Et puis, ce qui est intéressant aussi, c'est que comme vous réglez avec une carte de crédit, vous pouvez échelonner votre remboursement pour payer, le paiement, c'est 360 francs. Moi-même, j'ai une carte de crédit. Quand je viens de partir en vacances, je l'ai pas mal utilisée. Maintenant, je sais que je peux payer à coup de 100 ou 150 francs par mois. Il y a toujours une somme minimum qu'ils vous disent en cas de paiement. Alors, ils vous demandent la totalité, mais ils vous disent aussi en cas de paiement partiel ou échelonné, minimum 120 francs. Ben voilà. Mais si vous n'avez que ces 360, ça sera peut-être 50 francs par mois. Et donc, vous pouvez ainsi échelonner tranquillement sans devoir vous saigner 360 francs d'un coup. Donc, vous pouvez payer ça en 3, 4, 5, 6 mois comme vous voulez. Si vous voulez payer en un mois, si vous avez l'argent. Mais je sais que la vie n'est pas facile pour tout le monde. Beaucoup de gens n'ont pas ou très peu d'argent pour vivre. On croit toujours que la Suisse, c'est le pays riche. Alors pour certains, mais pas pour d'autres. Et que des fois, il faut tirer le diable par la queue et puis qu'il faut un petit peu compter ses sous en fin de mois pour pouvoir manger. C'est ce qui

0: porte, payer son loyer, manger, puis payer ses factures principales. Et puis, pour les choses comme ça, ben, c'est difficile de sortir 360 francs. Donc, c'est pour ça que en payant avec une carte de crédit, vous avez la possibilité, ces organismes de crédit vous permettent de payer petit à petit, échelonné, et comme ça, ben, vous saignez pas trop. Voilà, je crois que j'ai tout dit. Comme ça, vous le savez. Oh ben voilà, j'ai juste eu le temps de terminer. Donc, vous le savez comme ça, et puis ça vous permet comme ça d'avoir un bon moyen de téléphoner, et puis de ne pas vous saigner. Alors, allô, bonsoir.
1: Oui, bonsoir Bruno. Comment
0: bonsoir madame. Eh bien, parfaitement bien, en tout cas, pour l'instant.
1: Comme le beau temps.
0: Ouais. Vivement qu'il reste. Hein. Donc moi, je veux pas...
1: Oui, pas trop chaud.
0: Pas trop chaud.
1: Hein.
0: Pas trop chaud, mais pas trop froid non plus. Voilà. Moi, les températures qu'on a ces jours, c'est pas les canicules, et puis c'est bien. Voilà. Donc je trouve que c'est bien comme
1: exactement.
0: Ça. Pour moi, ça peut aller jusqu'au 24 décembre comme ça. Je ne me plaindrai pas. Ça m'étonnerait.
1: Je
0: mais
1: suis
0: enfin.
1: Très contente de vous avoir.
0: C'est gentil
1: ça
0: à vous.
1: Plaisir de vous avoir.
0: Oui.
1: Alors,
0: merci.
1: Un petit tour d'horizon. Ça serait pour le sentimental. On peut commencer par ça.
0: Oui. C'est l'autre personne. L'autre personne, vous avez
1: un
0: d'accord. Qu'aimeriez-vous savoir?
1: Mais c'est quelque chose qui n'est pas très. Voilà. Eh bien, juste un peu savoir le devenir sentimental avec cette personne.
0: Vous dites que ce n'est pas quelque chose de très. Comment dirais-je? Très, très clair avec cette personne, ou bien c'est ça?
1: Exact. C'est clair, mais ce n'est pas quelqu'un qui veut tellement s'engager.
0: Voilà. Oui, donc c'est pas très clair.
1: Voilà,
0: enfin, c'est pas quelqu'un qui dit je veux ci, je veux ci, je veux ça. Voilà, c'est...
1: Non,
0: vous,
1: voilà.
0: Donc vous ne vivez pas ensemble?
1: Ah non, pas du tout.
0: D'accord. Alors, quel est l'avenir? Juste, pas par curiosité, mais c'est toujours pour le ressenti, vous êtes ensemble depuis combien de temps, ou bien combien d'années ou...
1: Oh, on se connaît depuis déjà 3-4 ans, mais par intervalle, c'est plus une amitié qu'autre chose.
0: D'accord. Donnez-moi un chiffre entre 1 et 6, s'il vous plaît.
1: Le 3.
0: D'accord.
1: Le 3.
0: Vous êtes parti en vacances ou pas?
1: Oui, je suis partie à Paris. C'était très très bien.
0: D'accord, oui, c'est joli Paris. Oui, c'est vrai.
1: C'était très bien.
0: J'y étais l'année passée, c'est juste. Cette année, j'ai été ailleurs, mais l'année passée, j'avais été 4-5 jours. Donc c'est vrai que c'est une grande métropole. Voilà. Et c'est vrai qu'il y a plein de choses intéressantes. Culturellement, je trouve que c'est très bien Paris, parce qu'il y a plein de pièces de théâtre, puis c'est pas très cher. Alors, je m'excuse, hein, je veux dire, il y en a peut-être pas qui vont pas être contents ici en Suisse. Ici, quand vous allez voir un théâtre, alors selon où vous allez, c'est des prix de dingue. Hein, donc, faut saigner
1: là-bas
0: pour...
1: Là-bas,
0: pas. Moi, je me souviens que j'étais voir des pièces pour 18 euros ou 25 euros, donc c'est vraiment...
1: Exactement.
0: Voilà, c'est à la portée de tout le monde. Alors, pendant ce temps, j'ai tiré les cartes. C'est vrai que... Alors, ça ne parle pas de rupture, hein, je vous le dis tout de suite, donc ça parle quand même d'une continuité, mais c'est vrai que l'avenir n'est pas... Voilà, ça va pas, ça va moins bien, ça va moins bien.
1: Exactement.
0: C'est en dents de scie, effectivement. Et vous apparaissez dans le jeu un peu, je ne sais pas si on peut dire énervé, mais un peu agacé, parce que vous ne savez pas très bien où vous allez avec cette personne, parce qu'elle, comme j'ai dit, elle n'est pas claire. Et puis, je comprends aussi quand je dis que vous apparaissez agacé, parce qu'en fin de compte, c'est ce qu'on dit au début, comme on dit, balaye neuf, balaye bien, mais après, on se rend compte qu'il balaye moins bien. C'est-à-dire qu'au début, vous avez accepté certaines choses comme ça, mais maintenant, ça commence à vous courir un petit peu, si je reste poli.
1: Exactement.
0: Voilà.
1: Alors, c'est très juste.
0: Alors, encore une fois, ça ne parle pas de rupture, parce qu'on dit, bon, ben, ça va se finir, ça va se finir. Oui. Ça ne parle pas de ça. Ça parle qu'il y a une continuité, mais cette personne, elle ne va pas changer. Elle ne va pas...
1: Exactement.
0: Malheureusement, je ne la vois pas tout d'un coup dire, ah ben voilà, paf, on fait ci, on fait ça. Voilà.
1: Non, alors c'est top. C'est tout à fait juste. Et ben maintenant, est-ce que je vais avoir cette belle rencontre?
0: une autre rencontre, en fait, vous voulez dire?
1: Oui, exactement.
0: D'accord.
1: Exactement.
0: Est-ce qu'il y aurait une autre rencontre? Alors, je le comprends, parce que si on est avec quelqu'un...

0: On ne sait pas quelle route on va prendre, si c'est du lard ou du cochon, comme on dit chez nous, puis qu'on ne sait pas où
1: oui,
0: on va. Je comprends
1: compliqué.
0: qu'on se tourne vers peut-être une nouvelle rencontre, je peux le comprendre.
1: Ah oui. Surtout qu'on n'a jamais rien eu d'officiel, c'est juste comme ça.
0: Ouais, je comprends.
1: Il n'y a pas d'évolution.
0: Donnez-moi un chiffre entre 1 et 6, allez-vous avoir une autre rencontre?
1: Le 2.
0: Le 2. C'est ce qui pourrait vous arriver de mieux, on va voir ce que disent les cartes, parce qu'effectivement, ça vous permettrait ça vous permettrait de vous libérer de cette personne.
1: Oui.
0: Ah ben, c'est exactement ça. C'est drôle. Alors, ça ne va pas être facile, parce que vous êtes quand même attaché à cette personne, hein, quand même. Vous êtes attaché un petit peu.
1: Ouais. Oui.
0: Donc, c'est vrai que ça dit...
1: Oui, c'est... Ouais. Oui, c'est ça. Il y a un attachement. C'est une personne gentille, mais pas stable émotionnellement. Déjà, suite à quand même un ennui de santé, ça peut s'expliquer le pourquoi.
0: D'accord.
1: Pourquoi il est comme ça.
0: D'accord.
1: C'est quand vous faites certaines choses au niveau cérébral, et après ça change la personne. Vous voyez ce que
0: tout à fait. Oui, non, mais j'ai compris effectivement. Avec quand on passe des coups durs, après on a la peine à remonter la pente et puis à prendre certaines décisions. Voilà. Je comprends. Écoutez, les cartes disent que vous avez. Alors. Dire si c'est demain ou au mois de juillet, enfin au mois de juillet, au mois d'août, au mois de novembre, ça c'est difficile à dire, ça semblerait assez proche. Moi je verrais entre maintenant et la fin de l'année pour vous donner une fourchette.
1: Oui.
0: Et à la carte de la rencontre, la carte de la nouvelle, donc c'est bien une nouvelle personne et c'est pas une ancienne ou c'est pas lui qui tout d'un coup se décide. Donc c'est bien une autre personne et puis... C'est ce que je disais, il faudra, vous faites ce que vous voulez, hein. je dis il faudra, mais je pense que vous allez lâcher cette relation, parce que si vous êtes avec quelqu'un et que vous êtes bien, vous n'allez pas continuer avec l'autre relation, ça je le conçois.
1: Non, je suis en train de le faire.
0: Ah ben voilà.
1: Je suis en train de le faire.
0: Voilà, donc vous allez un certain moment... Mais bon, après, même si vous êtes en train de le faire, ça n'empêche pas de rester ami avec quelqu'un. Alors après, peut-être... Mais bon, lui, s'il sait que vous avez quelqu'un d'autre, il ne voudra plus rien savoir. Mais voilà, mais je pense qu'il faudra prendre cette décision et puis vous aurez le champ libre pour rencontrer quelqu'un d'autre. C'est pas quelqu'un que vous connaissez, je ne le sens pas.
1: D'accord.
0: Donc, parce que des fois, vous dites, tiens, vous le connaissez, je ne pense pas que ce soit une personne connue, mais vous allez connaître cette personne d'ici la fin de l'année, je pense. Hein, donc ça, c'est un peu sous réserve parce qu'on peut se tromper. Mais il y a quand même, c'est pas très loin. Voilà. OK ?
1: C'est pas très loin.
0: Autre chose ?
1: Alors, au niveau professionnel, je travaille dans les soins, et puis en plus, j'ai des activités avec des enfants. J'ai des devoirs surveillés, des cours de français, et j'ai laissé une cantine scolaire parce que il y avait des choses qui ne me plaisaient pas trop, quoi. Et là, j'aimerais savoir si je vais pouvoir trouver un peu plus d'heures au niveau des cours de français pour compenser, vous
0: D'accord.
1: voyez.
0: Donc vous aviez, vous occupiez ou bien vous étiez dans une cantine scolaire que vous avez laissée.
1: Oui, depuis 15 ans.
0: D'accord.
1: Et j'ai dû la laisser parce que maintenant il demande un diplôme, une formation en pédagogie.
0: Oula.
1: Et moi je n'ai pas ça. Je suis dans les soins, mais en psychiatrie, mais ça vaut pas.
0: D'accord, alors, ok, ben dis donc.
1: Qui est complètement stupide, et moi je ne peux pas concevoir que j'ai mené une cantine pendant 15 ans, et puis tout d'un coup, je ne peux plus la diriger.
0: Ça semble un peu...
1: C'est compliqué.
0: À la limite, quelqu'un de nouveau qui arrive, ça je peux comprendre, mais quelqu'un qui a tenu comme vous pendant 15 ans, puis tout d'un coup on lui dit non, mais il faut un papier d'études pédagogiques.
1: Alors moi ça ne va pas.
0: Ce que j'ai de la peine à comprendre, parce que moi je me souviens que j'allais à l'école, on avait une cantine, la dame qui nous faisait à manger, c'était une dame très charmante, mais elle n'avait rien d'études pédagogiques, c'était une dame...
1: Oui, mais alors maintenant, vous savez, c'est plus que les papiers qui comptent, hein. Il y a contrôle du SEJ, du... de la protection de la jeunesse, qui viennent voir, qui viennent... C'est tout des blablas, des papiers,

0: Voilà, c'est on complique.
1: Oui, oui, j'allais dire, on complique des choses simples qui étaient une cantine où on mangeait. Puis, parce que vous, voilà, parce que vous étiez, il y avait du monde qui travaillait avec vous ou bien vous étiez seul?
0: Souvent seul, et puis des fois j'avais quelqu'un qui venait m'aider un jour par semaine, mais autrement toute seule depuis 15 ans, et puis que je menais ça tambour battant.
1: Puis ça fonctionnait, les enfants étaient contents.
0: Mais bien sûr, il n'y avait pas de soucis. Si ce n'est que maintenant, il y a des normes, il y a une nouvelle réglementation.
1: Vous avez raison, mais ça, je ne l'ai pas seulement ressenti dans votre domaine, mais on a l'art de rendre compliquées des choses, effectivement, qui finalement sont... Où on veut tout changer, comme vous dites, tout... maintenant, il faut ceci, il faut cela, bientôt... Bientôt, il faudra des diplômes d'universitaires pour être femme de ménage, je ne sais pas, mais ça, c'est bon. Et puis, bon, ce que vous dites, vous êtes dans les soins psychiatriques, vous dites?
0: Mais bien sûr, bien sûr. Et là, la nuit, j'ai 15 patients, toute seule,
1: ouais,
0: pratiquement. Et là, je ne peux pas donner à manger à des enfants. Vous voyez le...
1: Non mais
0: l'erreur, quoi, la différence.
1: Alors, vous n'avez peut-être pas les études pédagogiques, mais le fait de s'occuper de gens malades ou comme ça, voilà, je ne sais pas. Mais bon.
0: Et ça fait 25 ans que je le fais. Hein.
1: Bon, vous aimeriez trouver à quel taux, en fait?
0: Alors moi, là j'ai déjà 7 élèves pour l'automne, pour les devoirs,
1: oui.
0: Mais j'aimerais savoir si je pourrais avoir d'autres heures, peut-être le mercredi ou le vendredi, d'autres élèves qui vont venir.
1: Juste pour voir si les cartes... Voilà, quelles sont, comment je peux dire ça, quel est le minimum d'heures qu'il vous faudrait en plus pour être bien à l'aise ou dire, voilà, moi si j'avais 30 heures par, je sais pas, je dis 30, 25, 15, je sais pas.
0: Là, il faudrait peut-être encore une dizaine d'heures.
1: Une dizaine d'heures. Par semaine ?
0: Par semaine, en plus de ceux que j'ai maintenant.
1: D'accord, ok.
0: Parce que là, j'en aurais déjà 7 pour les devoirs.
1: Et donc, c'est pour des devoirs, vous avez dit, c'est pour des devoirs surveillés ?
0: Des devoirs surveillés, mais plus appui, quoi. Moi, je fais de l'appui. Je les aide.
1: Et puis,
0: le français,
1: là, on ne vous a pas demandé d'études pédagogiques pour ça?
0: Non, parce que ça, moi, je fais en privé, que j'ai une expérience de 15 ans dans les devoirs surveillés de ma ville. Et puis là, je me suis lancée dans le privé, et puis c'est quelque chose qui marche, quoi. Et puis,
1: si vous
0: y mettez un peu du cœur, et ben ça fonctionne.
1: La pédagogie, vous l'avez, en fait. Enfin, bon, vous n'avez peut-être pas les études. Mais
0: bien sûr que je l'ai aimé.
1: Vous l'avez peut-être pas en papier ou en étude, mais vous l'avez en pratique et professionnellement. Bon. Ok, écoutez, on va regarder, donner un chiffre entre 1 et 6 pour voir si vous trouvez ces heures.
0: Le 3.
1: Vous êtes dans quelle région?
0: Région de la Gruyère.
1: La Gruyère, d'accord.
0: Bulle.
1: D'accord. Alors, moi, je vois plutôt quelque chose de progressif. Vous n'allez pas avoir tout d'un coup 10 heures d'un coup.
0: Oui.
1: Ça me semble un peu normal. Mon ressenti, c'est que vous en aurez 2, 3, 4 assez rapidement, assez prochainement. Et puis après, 2, 3... Oh, et puis, vous arriverez à ce que vous voulez. Vous arriverez à ce que vous voulez.
0: D'accord.
1: Mais encore une fois, c'est progressif. 2, 3, 4 heures assez rapidement, je dirais, d'ici à septembre. Et après, peut-être petit à petit, vous allez acquérir le reste jusqu'à avoir vos 10, 12 heures de plus ou quelque chose comme ça.
0: Alors, exactement, parce qu'en juillet, août, je fais des cours d'appui de français.
1: Ben voilà.
0: Et j'ai déjà 3, 4 élèves. Et dès septembre, alors j'en ai 7.
1: Ah ben voilà. Donc, je ne le savais pas. Mais voilà, c'est ce que j'ai
0: ressenti. On ne peut rien vous cacher, mon cher Bruno. Hein.
1: Mais c'est fou. Hein.
0: Ouais, mais c'est fou, ça.
1: Bon, écoutez, merci de le confirmer. Ça me conforte dans mon travail, parce qu'on ne fait pas un travail facile non plus. Hein, donc, voilà. Oui. Ça. Et ce n'est pas pour en tirer des lauriers et dire, oh, Bruno, mais t'es le meilleur. Non, vous savez que je ne suis pas comme ça. Je n'ai aucune vanité. facilité, ni voilà. Moi, je dis, j'ai toujours été quelqu'un de simple toute ma vie, et je me suis, j'allais dire un mot plus qui, voilà, j'ai pas fait plus haut que mon cul, comme on dit chez nous. Je reste humble, et puis il faut rester humble. Et dans ce métier, il faut rester humble. Si on veut durer, il faut rester humble. Alors voilà. Donc en tout cas, merci.
0: Voilà. Dans n'importe quel métier.
1: Absolument. Que... Vous avez raison. Pas seulement dans le mien, c'est vrai.
0: Voilà, c'est
1: sûr. Autre chose ?
0: Bruno, j'aurais encore juste une petite question.
1: Allez, la dernière.
0: J'ai un petit peu un ennui avec un genou. Bon, on ne parle pas de santé, mais j'aimerais savoir si au niveau de mes énergies, ça va aller, si j'aimerais pas une intervention de mon genou, quoi, mais je fais tout pour.
1: Donc c'est le genou droit ou le genou gauche ?
0: Le gauche.
1: Et vous avez quoi ? Vous avez des douleurs ? Vous avez quoi ?
0: J'ai de l'arthrose.
1: L'arthrose ? Ah, c'est de l'arthrose, ok.
0: L'arthrose,
1: on ne parle pas de médical, mais c'était juste pour savoir ce que vous ressentez. Est-ce que c'est pas un choc, c'est pas, vous n'êtes pas tombé, ni quoi que ce soit ?
0: Non, c'est des douleurs vives qui viennent de temps en temps, ça dépend au changement de température.
1: Ça se bloque des fois ou pas forcément ?
0: Non, il ne se bloque pas, alors ça va très bien, il ne se bloque pas, mais ça me tire, quoi, ça me fait mal.
1: Et ça vous fait aussi ça, je me pose cette question, quand vous êtes plutôt debout ou assise ou couchée ou comment ?
0: Ça peut être l'immobilité peut me faire la nuit, et c'est plus à l'immobilité qu'au mouvement.
1: D'accord, je comprends. Donnez-moi un chiffre entre 1 et 6.
0: Le 3.
1: Après, je peux vous faire un secret aussi pour ce genou, hein, si vous voulez.
0: Oh, ben c'est gentil.
1: Bah écoutez,
0: parce que moi je tiens de pouvoir continuer à travailler, à me battre.
1: Bah oui, je comprends.
0: Bon, j'essaie de lui parler à ce genou, mais...
1: C'est bien, il faut parler à son corps. Est-ce que vous en avez même parlé au médecin ou à quelqu'un ou...
0: Oui, je suis suivie.
1: Vous êtes suivie, d'accord.
0: D'accord. Qui me connaît déjà.
1: Alors c'est vrai que... Alors, j'aime pas être, je veux pas dire des mauvaises choses, mais ça dit quand même que dans votre futur, dans vos vieilles années, mais c'est pas maintenant, hein, vous aurez peut-être des soucis, vous aurez peut-être des soucis de ce côté-là, hein. Donc, pourquoi je vous dis ça ? Parce que je dis, j'aime pas être un oiseau de mauvais augure, mais j'aimerais quand même vous dire qu'il faut le préserver le plus possible dans le futur, ce genou, de ne pas le matraquer, de ne pas rester 6 heures sans bouger, je dis n'importe quoi. Donc il faut, alors, il faudra peut-être faire de l'exercice ou de la physio, j'en sais rien, ça, il faut voir avec votre médecin. Vous le faites ? D'accord.
0: Mais
1: voilà, c'est bien. Et puis, moi, je ressens aussi, je suis quelqu'un qui croit beaucoup à la mer, au sel ou aux bains thermaux. De bien préserver ce genou le plus possible. Alors, les deux, hein, mais voilà, faites les deux, pas seulement le gauche. Mais c'est vrai que ça dit que... Parce qu'en fait, ça dit ça parce que les cartes et la médiumnité est aussi là pour prévenir les gens. Parce que des fois, les gens disent j'ai mal au genou, mais bon, ça passera. Ça passera. Avec les années, ça risque peut-être de s'empirer. Donc, si on le sait... Mais on peut essayer, je ne dis pas qu'on va réussir, mais on peut essayer de faire quelque chose pour préserver son genou, son coude, ou je ne sais pas, ou sa colonne vertébrale. Donc il faut vraiment l'aménager, c'est ce que me disent les cartes. Et puis, si au lieu d'être bloqué à 60 ans, vous l'êtes à 89, mais vous avez gagné 20 ans. Donc c'est un petit peu pour ça que je vous dis ça, de bien regarder ce genou. Je pense que ça va aller, mais il faut continuer, et puis quelque part... c'est effectivement les choses comme ça, il faut les prendre au sérieux. Notre corps nous avertit, hein, quand on a mal quelque part, c'est qu'il y a quelque chose qui ne va pas, hein. Donc c'est qu'il y a quelque chose qui ne va pas. Donc vous avez été voir le médecin, j'imagine qu'ils ont fait des radios et tout ça,
0: et puis IRM et tout ce qui
1: Ils ont vu ce qu'il y avait, donc voilà. Puis après, mais encore une fois, vous avez dit que des fois vous partez, si vous avez une baignoire, vous faites des bains de sel de mer, avec du sel de mer qu'on trouve à la pharmacie, ça coûte pas très cher, et de bien détendre ce genou pour qu'il se décongestionne, etc. Et puis ça va aider dans le problème que vous avez dit d'arthrose, même si on ne doit pas parler de maladie, ça va vous aider. Oui, ça ne va pas guérir, mais ça va aider. D'accord ?
0: D'accord, ok.
1: Alors, merci beaucoup. Je vais vous faire le secret. pour le jour.
0: Ah, mais alors volontiers, très volontiers.
1: Mais oui, pas de souci, je suis là aussi pour ça. Donc vous allez penser au petit carré blanc,
0: oui,
1: s'il vous plaît.
0: Je pense. Oui.
1: Vous
0: oui.
1: fermez les yeux,
0: oui.
1: vous pensez au carré blanc, vous me dites dès que vous êtes prête.
0: Oui.
1: Je ne sais plus votre prénom. Ah oui, voilà, je le vois.
0: Voilà, je suis prête.
1: J'y vais.

0: Voilà, c'est tout bon.
1: Je vous remercie, Bruno.
0: C'est moi.
1: Puis je suis enchantée de cette consultation.
0: C'est très gentil.
1: Et en tout cas, je vous recommande. Vous êtes très pertinent.
0: C'est très gentil.
1: Merci beaucoup.
0: Merci infiniment.
1: Bruno.
0: Tout bon. Tenez-nous au courant un petit peu de l'évolution. Merci.
1: Oui, de toute façon, je ne manquerai pas.
0: À bientôt. Merci. Au revoir.
1: Au revoir. Merci.
0: Merci. Au revoir. Voilà. Eh bien, voilà, c'est vrai que, mon Dieu, ça passe le temps, on va repartir. On m'annonce déjà qu'on est prêt à l'arrière pour la deuxième page de pub. On va se quitter quelques instants, on se retrouve tout de suite après pour la suite de notre émission. Allez, c'est la pub.

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Voilà, de retour sur le plateau de cette belle émission Parlez-moi d'avenir. Comme je vous ai dit, c'est la forme. J'espère que vous êtes en forme aussi. Et si vous ne l'êtes pas, eh bien ça ira mieux. Voilà, il faut toujours rester positif. C'est vrai que vous allez dire, il est marrant Bruno, lui, il y a quelque temps, il était aussi pas très bien. Ben oui, c'est vrai que quand on n'est pas bien, on a le moral un petit peu dans les chaussettes. Ça, c'était aussi ça qui m'arrivait, hein, comme tout le monde. On peut être médium voyant, on n'en reste pas. On reste quand même humain, on ne reste

0: pas moins que humain. Voilà, on reste un homme, une femme, comme tous les autres, avec les bonnes choses et les mauvaises choses. Hein. Et c'est vrai que j'ai passé un début d'année assez compliqué. Je viens, en rentrant de vacances, de subir une ribambelle d'examen, on n'a rien trouvé. Je dis alors, c'est parce que je m'inquiétais aussi. Je disais, mon Dieu, mais pourquoi j'ai ça? Pourquoi j'ai ça? Pourquoi j'ai perdu du poids? Et puis, on n'a rien trouvé. Donc, bon, on se dit que quand on dit on a contrôlé ça, on a contrôlé ça, on a contrôlé ça, je ne veux pas parler exactement, puisqu'on ne parle pas trop de maladie, et il n'y a rien, il n'y a rien, il n'y a rien. On se dit, bon, ben déjà, ouf, ça s'est écarté. Ça ne veut pas dire qu'il n'y a pas quelque chose, mais en tout cas, les principales choses dont je m'inquiétais sont négatives. Donc, on respire mieux, on se sent mieux, on se sent un peu tranquillisé en attendant. Demain, j'ai des examens encore, mais voilà. Donc, ça sera, je pense, les derniers de la série. Et puis j'ai un peu de physio à faire pour une épaule aussi, voilà, comme tout le monde. Hein. Tiens, je peux vous raconter l'anecdote. Vous savez, dans les hôtels, là où j'étais en vacances, on devait... Bon, je vous la raconterai plus tard. Gardez-la en suspens. Je vais répondre déjà à la personne qui nous appelle. Oui, allô, bonsoir.
1: Bonsoir, Bruno.
0: Bonsoir, madame.
1: Oui. Ça fait plaisir de vous parler.
0: Merci.
1: Alors,
0: moi également.
1: On voit que tu as bien été vos vacances. Le bronzage vous va bien.
0: Bon, absolument. Absolument.
1: Ça fait plaisir de vous revoir.
0: Et puis de voir que, comme vous dites, qu'on reprend du poil de la bête, comme on dit chez nous. Ah là là, dites-moi.
1: Je vous appelle si je pourrais avoir un secret pour mon dos, le bas du dos, puis mon épaule gauche.
0: Aussi.
1: Et j'ai tout fait avec le médecin et tout, mais voilà.
0: Ouais.
1: Aussi des petites douleurs, je voulais voir si vous me soulagez avec en secret une protection.
0: Donc bas du dos, les lombaires en fait.
1: Tout à fait, oui.
0: Et puis l'épaule gauche, hein, vous dites.
1: Oui, oui.
0: Vous savez de quoi ça vient? Faux mouvement, un truc, non? Ou bien c'est comme ça?
1: Non, ça aussi, on peut déjà des arthroses aussi déjà. Moi, je vous avais aussi appelé pour ma jambe, et puis ça m'a beaucoup aidé. Hein,
0: d'accord, oui.
1: Petit secret.
0: Oui, je sais que... Alors, des fois, il y a des gens qui m'ont dit, vous m'avez fait ça, ça n'a rien changé. Mais alors, ça ne peut pas empirer. Si on a mal, ça ne va pas faire plus mal. Alors, soit ça ne fait éventuellement rien, soit ça aide. Donc, effectivement. Hein, donc ça vaut la peine de le faire, effectivement. Je vais quand même regarder dans mes cartes. Le bas du dos, ça fait longtemps que vous avez ces problèmes ou ces douleurs?
1: Oui, oui, Bruno. Moi, j'ai déjà les vertèbres attachées. Ils ont tout, voilà.
0: Ah, ok.
1: C'est un peu de l'usure, même l'épaule, voilà.
0: Et l'épaule,
1: ça fait un peu de...
0: Oui.
1: Pardon.
0: Et puis l'épaule, ça fait combien de temps que vous avez des soucis d'épaule? Combien d'années?
1: Longtemps aussi. Et là, ça me fait mal ces temps. Alors voilà. Quand je vous ai vu à la télé, je me suis dit.
0: Oui, vous avez bien sûr, ça. Bien sûr, on va essayer. Donnez voir un chiffre entre 1 et 6, s'il vous plaît, déjà.
1: Le 4.
0: Le 4. D'accord. Après, vous faites quelque chose aussi, de la physio ou...
1: Oui.
0: Vous faites des choses, hein.
1: Oui.
0: Comme j'ai dit à la téléspectatrice précédente, faites des bains de sel. Je ne sais pas si vous le faites déjà.
1: De temps en temps.
0: Oui, ça c'est très... Moi, c'est un remède qui venait de ma maman. Hein. Quand on se faisait mal, on se tapait un coude ou bien, je ne sais pas, on se cognait puis qu'on se faisait mal au genou. Elle, c'était le bain de sel. Et puis, c'est vrai qu'on se disait, bon, quand on était plus grand, on se disait, avec son bain de sel. Mais en attendant, ça nous sortait. Ah ben, ça va mieux, j'ai moins mal. Voilà. Alors, ce n'est pas en faisant juste une fois. Hein. Il faut faire plusieurs fois. Il ne faut pas faire tous les jours. Ce n'est pas bon. Mais une, deux fois, peut-être trois maximum.

0: Minimum par semaine, c'est déjà beaucoup, mais deux fois par semaine, c'est l'idéal de se mettre dans un, je sais pas si vous avez une baignoire, parce que moi, actuellement, là où j'habite, je n'ai qu'une douche, donc je ne peux pas le faire, mais de se mettre dans de l'eau bien chaude, mais pas qu'elle soit bien sûr bouillante, mais qu'elle soit pas froide, et puis de se mettre et mettre deux, trois grosses poignées de sel marin, et puis de décongestionner autant votre bas du dos que votre épaule, comme le genou de la téléspectatrice précédente, vous verrez, c'est des... On appelle ça des remèdes de bonne femme, mais enfin, c'est des remèdes qui aident beaucoup, beaucoup dans tout ce qui est ossature, ligaments. Voilà, donc c'est des choses qui aident quand on a de l'arthrose, des choses. Alors, ça ne guérit pas, hein, mais ça allège et ça améliore quand même et ça aide pour les douleurs. Bon, écoutez, les cartes ne sont pas mauvaises. Je dirais quand même que là aussi, comme j'ai dit à l'autre personne, il ne faut pas laisser ça en se disant ça passera tout seul, les choses comme ça passent rarement tout seul, donc il faut s'en occuper. Vous m'avez dit que vous êtes suivi aussi par le tout ce qui est médical. Je pense qu'on vous a fait des radios, des IRM et tout le tralala, j'imagine.
1: Oui.
0: Ouais. Bon, après, voilà, je sais que moi je connais plein de gens qui souffrent du dos. Et souvent, malheureusement, c'est des choses qui sont là jusqu'à la fin. Mais si on peut les alléger un petit peu, donc je vous ferai le secret, effectivement, ça, si ça peut vous aider. Mais les cartes ne pas... Alors, ce que je vois dans les cartes qui me plaît quand même, c'est que je ne vois pas... Alors, c'est un petit peu le contraire d'autres personnes. J'ai dit qu'elle doit faire attention, ça risque d'empirer en venant sur l'âge. Moi, je ne vois pas de changement chez vous. C'est-à-dire, ça ne va... Alors, peut-être que ça ne s'améliorera pas trop, mais ça ne va surtout pas empirer. Ça va rester un petit peu comme c'est maintenant, stable. Des fois, vous avez mal, des fois, vous avez pas mal, ou bien vous avez mal tous les jours?
1: Tout à fait, Bruno.
0: Voilà.
1: C'est comme des crises que ça vient, que je suis bloquée. Vraiment bloquée, horrible le matin, se lever du lit, etc. Et des fois, c'est OK.
0: Ouais, ça peut dépendre du temps, de l'humidité.
1: Voilà.
0: Ça peut dépendre de beaucoup de choses. Hein. Et c'est vrai qu'on parlait de la lune tout à l'heure, mais c'est vrai que les choses qu'on a autour de soi, et même, même la maison, l'atmosphère et tout, des fois. Mais bon, écoutez, je ne vois pas d'empiration.
1: Ça prend tout d'un coup. La douleur, elle prend tout d'un coup.
0: Ouais.
1: Par exemple, je me lève, ça fait 3 jours que j'ai ça.
0: Ouais,
1: me lève le matin, j'ai mal, je suis bloquée.
0: Ouais. Bon, quand on a mal, c'est affreux. Hein. Je vous ai dit, moi, j'ai mal à une épaule depuis mes vacances, j'en parlerai après. Mais c'est vrai qu'on fait des fois aussi des gestes ou des choses inconsidérées. Mais bon, il n'y a pas... Ce qu'il faut vous rassurer, chère madame, c'est qu'il n'y a pas... Ça ne va pas empirer la douleur. Donc, c'est déjà une bonne chose. Hein. Voilà, ça ne va pas aller plus loin.
1: Merci. Alors, vous pouvez me conseiller, si j'ose, je fais de la physio, un peu l'ostéopathe, est-ce que vous voyez quelque chose que c'est un peu mieux pour moi?
0: Alors, comme j'ai dit, faites les bains de sel, si vous avez une baignoire, hein, oui. Deux fois par semaine, faites ça déjà. Après, la physio, c'est quelque chose de médical. Moi, je ne peux pas tellement conseiller, mais parce que vous n'en faites pas en ce moment de la physio?
1: J'ai fait un petit peu, ça fait pas grand chose, je ne savais pas si vous voyez sur les cartes autre chose. Je vous pose une
0: question. Les cartes parleraient plutôt d'autre chose. Alors, je vais voir ce qu'elles me disent. Donnez voir encore un chiffre entre 1 et 6, s'il vous plaît, le même ou un autre, comme vous voulez.
1: 3.
0: Le 3.
1: C'était pour m'aider, merci.
0: Oui, bien sûr, non, mais je comprends. C'est le but, hein. Bon, c'est aussi très moral hein, chez vous, hein, parce que alors, je comprends, parce que moi-même, quand j'étais pas bien, ben, le moral, il est touché. Hein, donc, on se dit, oh là là.
1: C'est la douleur.
0: Ouais, on se dit, mais qu'est-ce qui se passe? Est-ce que je mérite d'avoir ça? Mais qu'est-ce que j'ai fait au bon Dieu pour avoir des douleurs pareilles? C'est vrai qu'on se pose des questions, hein, et c'est humain. Hein, voilà. Alors, ce que me disent les cartes, c'est de ne pas rester ce qu'on appelle immobile chez vous. Donc, je ne dis pas que vous l'êtes, hein, mais vous marchez, vous faites des choses comme ça?
1: Oui, marcher, un peu de sport, oui.
0: Vous faites du sport un petit peu?
1: Oui.
0: Alors, c'est bien.

0: C'est ce que. Alors, après physio, moi je vous conseille de voir votre médecin, pourquoi pas. Mais voilà, la physio, elle, c'est comme les médecins et comme les médiums, on peut aller jusqu'à un certain point. Après, comme disaient aussi mes parents, on se soigne mieux quand on se soigne soi-même, en fait. Hein, c'est ça. Hein. Donc il faut faire les choses soi-même. Et là, effectivement, on n'est jamais mieux soigné que par soi-même. C'est ça que je voulais dire. Pour morale et tout ça. Mais c'est vrai que si vous...
1: Bruno,
0: oui.
1: Parce que Bruno s'est enflammé. Ma question, vous sentez que ça va aller mieux dans combien de temps? Est-ce que vous pouvez me répondre? C'est enflammé, vous voyez.
0: Je m'excuse, je vous entends pas très bien maintenant.
1: Le médecin a dit que c'était enflammé.
0: Enflammé, d'accord, ok.
1: Voilà.
0: Écoutez, moi je dis que si vous continuez à bouger, vous faites ces bains de sel, et peut-être un peu de physio, pourquoi pas, parce que ça ferait un package un peu de différentes choses, ça va aller mieux, et je dirais que d'ici... Alors, je m'avance peut-être un peu, mais là aussi, d'ici... Alors, comment dirais-je ? J'ai une question, quand il fait froid, ça va mieux ou ça va moins bien ?
1: Moins bien.
0: Alors c'est pour ça que je comprends alors les cartes, si vous voulez, ça dit que dans ces prochains mois, juillet, août, septembre, octobre, ça va aller un petit peu mieux. Par contre, effectivement, quand le froid reviendra, novembre, décembre, janvier, ça risque de coincer un petit peu. Je sais que beaucoup de gens, parce que les os ou les choses se contractent, et puis ils ont peut-être des fois plus... Moi, je connais quelqu'un qui a aussi plus mal en hiver qu'en été, avec son dos. Donc voilà, donc c'est vrai qu'à ce moment-là, il faudra peut-être faire autre chose, ou je ne sais pas si vous avez la possibilité d'aller dans des choses balnéaires ou à la mer, mais bon, après, il fait aussi froid. Mais déjà, les prochains mois vont être mieux que ce que vous avez, si vous voulez. Alors, moi, je ne peux pas parler d'inflammation, tout ça, parce qu'encore une fois, je n'ai pas le droit, je ne suis pas médecin, mais je dis que ça ira mieux dans les 2-3 prochains mois. Alors attention, je ne dis pas que vous devez attendre 2-3 prochains mois, mais entre maintenant et jusqu'à, on va dire, octobre, ça va aller mieux. Donc vous aurez quand même un bon moment de répit. Par contre, je préfère vous dire novembre, alors peut-être pas novembre, mais c'est... Alors, les mois, c'est difficile, mais si vous voulez, c'est quand il commencera à faire plus froid, décembre, janvier, ou février, que là, ça sera peut-être un petit peu moins agréable pour vous par rapport à ces soucis-là. D'accord ?
1: Tout à fait, Bruno, merci. C'est tout à fait juste, oui.
0: Voilà. Vous voulez que je vous fasse le secret, alors, ou bien vous avez d'autres questions encore ?
1: Le secret, ça serait gentil.
0: Le secret, d'accord. Alors, vous allez...
1: Il faut faire le secret, la protection.
0: Le secret, ça suffit.
1: Les douleurs, c'est quoi le secret. D'accord.
0: Donc, vous m'avez dit épaule gauche et genoux, et le dos, les lombaires, hein, c'est ça. Voilà.
1: Oui.
0: Alors, vous fermez les yeux, vous pensez au petit carré blanc, s'il vous plaît, vous me dites dès que vous êtes prête.
1: Je suis prête.
0: Alors, j'y vais, je vous dirai quand c'est fini.

0: Voilà, c'est fait. Merci beaucoup, si on a terminé. Tenez-nous au courant, et puis pensez aussi, comme j'ai dit à la... Alors, c'est pas que je vais dire à tout le monde qu'il faut faire des bains de sel, mais quand on a mal à l'ossature, aux bras, aux épaules, ou bien aux genoux, ou bien au dos, le sel de mer, moi, je trouve que c'est... Je vais pas dire que c'est miraculeux, parce que ça fait pas un miracle, mais ça va alléger les douleurs, ça va détendre les muscles, et le sel de mer a des propriétés vraiment incroyables. D'accord ?
1: Merci Bruno.
0: Merci à vous, merci de votre passage. Je vous embrasse et je vous souhaite beaucoup de courage. Une belle fin d'été et vous verrez, ça ira mieux. D'accord ? Croyez-moi. Merci, à bientôt. Je vous fais un gros bisou.
1: Bonne fin d'émission. Merci beaucoup Bruno.
0: Merci à vous.
1: Merci beaucoup. À bientôt.
0: À bientôt. Au revoir. Au revoir. Au revoir.
1: Au revoir.
0: Au revoir. Alors c'est vrai que tout à l'heure j'avais dit à quelqu'un que je tirerais des cartes. J'ai complètement oublié en parlant. Hein. Mais quelqu'un qui demandait s'il y avait des contacts de son mari. Bon, on fera ça la prochaine fois, il n'y a pas de souci. Moi, je ne sais plus de quoi j'étais en train de vous parler. Oui, je vous disais, je vous raconterai une petite histoire qui m'est arrivée en vacances, lorsque, vous savez, dans les hôtels, quand on a des valises, bien sûr, et puis on sait que dans les avions, nous, on avait réservé pour deux valises 41 kilos. Bon. Et puis, à l'hôtel, bon, on a eu du retard, il y a eu une grève, j'ai dû rester deux jours de plus, bon, bref, je ne veux pas dire le nom de la compagnie, je n'ai pas le droit. Et puis, peut-être vous saurez, vous avez entendu peut-être les nouvelles, et puis j'ai dû, au lieu de partir le vendredi, on est parti le dimanche. Et puis, on a été déplacé dans un autre hôtel pour les deux dernières nuits, parce que l'hôtel où on était, il n'y avait pas de possibilité. Et puis, en fait, on avait nos valises, puis on a acheté quelques souvenirs, quelques trucs, quelques conserves que j'aime bien, voilà, un ou deux alcools, bref... Les valises étaient assez lourdes. Et je dis à la réception, est-ce que vous avez quelque chose pour peser ? Oui. Puis il vous donne un truc là, comme une poignée, que vous devez tenir la valise en l'air, comme ça, à bout de bras, et ça vous dit le poids, 23, 25, 26. Puis je dis, ah bon, ben, je l'ai fait, je l'avais déjà fait une fois. Je pèse la valise, et au moment où j'ai pesé la valise, j'ai senti une douleur me prendre dans la nuque et toute l'épaule. Oh, j'ai dit, punaise, j'ai lâché la valise. Et ça fait deux semaines, j'ai toujours mal. Je dois faire de la physio aussi. Et c'est vrai que des fois... Alors, qu'est-ce que j'en savais ? Je l'ai déjà eu fait une autre année. C'est vrai qu'une fois, j'avais du baiser, ça ne m'avait rien fait. Je me souviens que je l'avais fait, maintenant qu'on parle de ça. Je l'avais fait une fois. Et là, je ne sais pas si je me suis fait un claquage ou bien le muscle était à froid. Et puis, j'ai soulevé cette valise et ça m'a... Alors, j'ai fait contrôler, je n'ai pas de déchirure. Je peux parler, c'est moi-même. Hein. Parce que j'ai pensé à un moment que je m'étais fait une déchirure d'un muscle ou quelque chose d'ici de l'épaule. Puis je vous dis, ça me tirait jusque dans le cou. Et en fait, on m'a contrôlé, on m'a dit non, c'est musculaire. Donc voilà, donc je dois aussi faire de la physio. Je dois commencer. Et puis, voilà, pour faire des bains de sel, je suis un petit peu embêté parce que chez moi, comme j'ai dit, j'ai qu'une douche. Donc je ne peux pas faire de bains de sel. Mais je me débrouillerai autrement, mais parce que moi je tiens à le faire. On peut aussi faire des cataplas, enfin des trucs mouillés avec du sel et puis les mettre chaudes, les mettre là-dessus, ça va aussi. Je me débrouillerai. Mais voyez, c'était pas pour vous dire ça, c'était pour vous dire que des fois, on fait des mauvais gestes ou des bêtises. Là, c'est... Alors, je pense pas que ce soit de l'arthrose, puisque c'est en soulevant un truc... Alors, je sais pas ce qu'il y a derrière, mais en soulevant un truc, je me suis fait une sorte de claquage. Et alors les deux, trois premiers jours, j'avais un mal terrible, j'arrivais plus à bouger la tête, j'arrivais pas à dormir de ce côté, ça va mieux, vous voyez, je bouge, mais je sens, encore maintenant, je sens la douleur qui est un petit peu lancinante, qui est là. Mais voilà, on fait des conneries, des bêtises de soulever cette valise, je me suis dit un moment, pourquoi il ne l'a pas soulevée lui ? Pour moi, c'est le réceptionniste, pourquoi c'est au client de peser sa valise ? Mais bon... Voilà, après, je ne sais pas s'ils veulent le faire ou pas le faire, parce que c'est clair, si toute la journée, ils doivent peser des valises, les pauvres, c'est eux qui vont avoir mal. Mais voilà, mais bon. Et ils ne pourraient pas avoir une balance où on peut poser la valise dessus, au lieu de prendre ces machins-là, puis de tenir 20... Je crois qu'elle faisait 25 ou 26 kilos, de tenir ça à bout de bras. Je ne sais pas, ça m'a... Voilà, bon. Enfin, bref, je voulais vous le raconter, c'est une petite anecdote. pas charmante, parce que voilà, maintenant je le paye, et je suis encore en train de le payer, mais c'est pour dire que faites attention aussi, c'est vrai, aux gestes que l'on fait. Souvent, c'est comme les gens qui ont mal au dos, puis qui se baissent, et qui ramassent un truc lourd, puis voilà, qui se bloquent le dos. Donc on dit bien qu'il faut plier les jambes. Il y a des choses qu'on... Pourtant, on connaît les gestes, comment il faut les faire. Mais voilà, parce que par exemple, la valise, si je l'avais prise peut-être avec les deux mains, peut-être ça m'aurait pas fait ça. Mais j'ai voulu prendre d'une seule main. Et puis, alors je l'ai tenue, hein. J'ai la force pour la tenir, mais c'est le muscle qui n'a pas tenu. Bon, prochaine fois, je dirais, si ça dépasse les kilos, on paiera une surtaxe à l'aéroport, on s'en fiche, mais je ne veux pas me redéplacer un muscle. Hein. Voilà. Bon. 0900 900 993, je ne sais pas si c'est encore possible, il reste 5-6 minutes pour prendre un appel, mais ça serait, faudrait que ce soit un appel court, mais sinon, ben, ça sera la semaine prochaine, non, la semaine d'après, pardon. Sachez aussi qu'effectivement, comme je l'ai dit en début d'émission, entre vacances et un petit peu d'absence au début du mois de juillet, je n'ai pas été beaucoup là, comme d'habitude, hein, mais... Aujourd'hui, je me suis connecté tout l'après-midi. Après, j'ai dû me déconnecter parce que je devais venir ici à l'émission. Sachez qu'après l'émission, je serai connecté. Je vais essayer de me connecter un maximum de maintenant jusqu'à la fin du mois. Et le 1er août, pendant quelques jours, je me repose. Je prends toujours 3, 4, 5, 6, maximum 10 jours, 9, 10 jours. Puis après, je recommence. Voilà. Mais je suis depuis maintenant... jusqu'à la fin du mois, présent. Alors bien sûr, j'ai aussi des, demain, j'ai l'expertise de ma voiture, donc voilà, donc je ne peux pas être à 100% toute la journée là, donc il y a des moments où je vais manger, des moments où demain je vais certainement faire des courses, donc je ne vais pas me connecter pendant les courses, c'est normal. Donc il y a des moments où je ne suis pas là, mais je vais tâcher et je vais essayer de me connecter un maximum. Je sais que beaucoup de gens se sont inquiétés, est-ce qu'il n'est plus là, qu'est-ce qui lui arrive, il est parti aux États-Unis, ah non, pas aux États-Unis, pas avec l'autre là, ou à Tombouctou. Donc non, je suis là, j'ai été absent, c'est vrai, plus de 15 jours à l'étranger, et après en revenant, ben, j'ai eu pas mal de choses à faire, et puis voilà, maintenant, je suis là. Vous pouvez me recontacter et me consulter, et aussi faire les secrets si vous avez besoin, si vous, ou des protections, je les fais aussi à l'arrière. Peut-être qu'en attendant, donc on va peut-être plus prendre d'appel, hein, je dis à la régie, je ne vais plus prendre d'appel, ce sera pour la prochaine. Je vais peut-être lire quelques articles de notre boutique en attendant, à moins qu'il y ait un appel en cours encore. Alors, s'il y a un appel, qu'est-ce que je fais, boutique ou j'attends? Dites-moi, la régie. Boutique ou pas boutique? Boutique, merci beaucoup. Voilà. Merci. Mieux vaut tard que jamais. Hein. Il faut insister là pour qu'ils nous. Non, mais ils doivent marquer sur le prompteur, ils doivent envoyer, ça prend quelques secondes. Voilà. Alors, on va parler du kit de pierres semi-précieuses pour retrouver énergie et motivation. Voilà quelque chose de bien. Alors, c'est vrai que moi, je crois beaucoup aux pierres. Et pour les gens qui ont téléphoné, qui ont des soucis, c'est souvent les pierres amènent une énergie incroyable, parce que les pierres, elles ont été trouvées dans la terre ou dans des montagnes, puis elles sont là depuis, pas des siècles, mais des millénaires. Et donc, ce sont des pierres qui ont emmagasiné, selon la pierre, des énergies qu'elles restituent ou qu'elles donnent, effectivement. Alors, kit de pierres semi-précieuses pour retrouver énergie et motivation. Contenu, donc c'est une boîte avec 5 pierres semi-précieuses de jaspe rouge, sodalite, calcite orange, plus labradorite et cornaline. Et bien sûr, une pochette en toile pour les porter. Forme et dimension libre, les pierres sont entre 2,5 et 3 cm. Elles peuvent contenir des fissures ou inclusions qui sont naturelles. C'est même mieux, parce que des fois, il y a des gens qui disent « Ah, mais elle a un petit défaut ». Non, mais c'est mieux, parce qu'elle est unique. Parce que toutes les pierres qui n'ont pas de petite inclusion ou de petites fissures ou de petites rayures, ben, elles sont toutes les mêmes. Et celles-ci, elles sont... Moi, souvent, quand je choisis une pierre, je la choisis avec une inclusion ou une petite fissure ou une petite rayure parce qu'elle est unique. Le jaspe rouge serait utilisé pour ses propriétés énergétiques et équilibrantes. Elle développerait un sentiment de sécurité. Elle aide à avoir confiance en la vie, l'aimer, vivre le moment présent, sans crainte, s'affirmer par l'action. On lui trouverait aussi un dynamisme sur les organes sexuels, ce qui provoque une régulation des hormones.

bénéfiquement sur l'hypertension en faisant chuter la tension. De ce fait, elle sera à éviter aux personnes ayant la tension très basse. Elle régulerait les glandes thyroïdes, elle soulagerait les yeux et comblerait les carences en calcium. Elle abaisserait la fièvre, diminuerait la pression sanguine et on pourrait également utiliser la sodalite pour favoriser la guérison des dommages liés à des radiations. La calcite orange, jaune à orange, est comme le soleil, porteuse de joie. Elle aiderait à un rétablissement plus rapide des convalescents, mais aussi elle aiderait à garder le moral. Elle renforcerait le système immunitaire, diminuerait les nausées et réduirait la sensation de faim. La calcite orange stimulerait l'activité physique et intellectuelle. La calcite aiderait à avoir de la vivacité d'esprit et de la réactivité. La labradorite, elle, est très connue en thérapie énergétique. Cette pierre aiderait à ne pas subir le mal-être d'autrui lorsque nous sommes en contact avec une personne malade ou énergétiquement déséquilibrée. La personne dégageant de mauvaises énergies va prendre l'énergie des personnes en contact avec elle, raison pour laquelle vous pouvez vous sentir complètement vidé et fatigué après avoir été en contact de certaines personnes. La labradorite vous protégera de cette interaction négative. En plus de son effet protecteur, la labradorite est défatigante et il serait utile de la porter lors de grosses fatigues. Il vaut mieux éviter de la porter la nuit pendant votre sommeil. La labradorite aurait aussi une action sur l'intellect permettant un grand repos du mental. Enfin, la cornaline aiderait à avoir la foi en soi-même, à être confiant et plus spontané. Elle aide à aimer et à accepter la vie, la prendre comme elle vient. Elle aiderait les personnes trop émotives et favoriserait la créativité et l'attitude responsable. Cette pierre peut aussi apporter davantage de courage et favoriser la concentration. La cornaline serait une stimulante sexuelle. Elle pourrait favoriser l'érection chez les hommes et rendrait les femmes et les hommes plus féconds. Génial! Alors, son prix, alors actuellement 20 francs au lieu de 25 francs. Donc ça vaut la peine, ça vaut la peine, ça vaut la peine. Allez-y, on se l'arrache. Alors, est-ce que je lis encore quelque chose? Est-ce que j'ai le temps? Alors, on fait vite le serpent Kundalini, plus la chaînette, c'est un pendentif. Pendentif, longueur d'environ 4 cm, chaîne environ de 50 cm. Voici un super pendentif de l'énergie Kundalini, le serpent Kundalini, une clé pour ouvrir une porte secrète à l'intérieur de vous. Bien connu par les yogis et les personnes recherchant une croissance personnelle, la Kundalini dans les traditions spirituelles est considérée comme une énergie qui réside à la base de la colonne vertébrale, prête à s'élever à travers les chakras pour éveiller la conscience. C'est comme une énergie magique qui dort à l'intérieur de nous, enroulé comme un serpent endormi. Le serpent de la Kundalini est comme un guide intérieur qui nous aide à grandir et à devenir la meilleure version de nous-mêmes. Quand on porte le pendentif Kundalini, c'est comme si on réveillait doucement ce serpent magique. Cela nous aiderait à nous sentir plus forts, plus équilibrés et plein d'énergie positive. Il stimulerait également la créativité, équilibrerait les chakras et renforcerait la paix intérieure. Je me dépêche, parce qu'on est au bout. Ce super pendentif Kundalini est un talisman à porter au quotidien pour ressentir son énergie tout au long de la journée pour vous aider à vous connecter à l'univers et à développer votre croissance spirituelle. Tout comme les autres articles de cette collection, le pendentif Kundalini et sa chaînette offerte a été pensé pour sublimer votre tenue, le cadeau parfait à offrir et à vous offrir. Ce pendentif est vraiment très joli, il plaira à tout le monde et même aux plus jeunes. Ce pendentif de protection, le serpent Kundalini plus sa chaînette offerte, est à 28 francs seulement, plus frais de livraison.
et envoyé dans une jolie petite boîte. Voilà, on va arrêter parce qu'on me dit qu'il reste deux petites minutes, donc on va en arrêter là. Quelques petits rappels, vous pouvez revoir cette émission demain entre 12

Toutes les émissions du soir sont à revoir le lendemain entre 12h et 14h. Si vous l'avez raté pour raison de match, ou j'en sais rien, donc vous pouvez la revoir le lendemain entre 12h et 14h. Qu'est-ce que je voulais dire Vous pouvez aussi aller voir sur Facebook. Donc si vous avez un commentaire ou quelque chose à dire, vous pouvez aller sur Facebook, vous tapez Parlez-moi d'avenir, et puis vous arriverez sur la plateforme où vous pourrez laisser vos commentaires, espérons positifs. De toute façon, il y a des modérateurs, il y a des gens des fois qui insultent, qui disent, je vous le dis, hein, des gros mots, ils sont vite éliminés parce que personne n'accepte ça. Donc voilà, et puis c'est pas très très sympa, hein. Donc on fait un métier pas facile. Donc voilà, donc si on doit encore en plus subir les affres, et puis... Les remarques de certaines personnes déplaisantes ou mal dans leur peau, ben, on a autre chose à faire. Hein. Voilà. Ok. Bien. Eh ben, comme le temps passe, on va bientôt, je pense, me dire qu'il ne restera que 30 secondes. Donc, comme je vous ai dit, je serai connecté environ 10h30, 11h moins quart, c'est un petit peu parce que je dois me déplacer quelque part, jusqu'à minuit et demi, pas plus tard. Et ensuite, demain, je serai pas mal connecté. Voilà, alors, cette fois, on m'a annoncé les fameuses 30 secondes, donc je dois vous dire au revoir rapidement. Je vous souhaite une très très très belle nuit. N'oubliez pas de dire à ceux que vous aimez qu'ils vous aiment, que vous les aimez et qu'ils vous aiment aussi. Prenez soin de vous. Je vous souhaite une excellente fin de nuit. Une belle fin de semaine. À bientôt. Au revoir.

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1: Bélier, si vous vous mettez quelque temps au vert et entre parenthèses, cela vous permettra de mieux rebondir et d'évacuer vos tensions.
2: Taureau, les plaisirs, les joies en famille sont à l'honneur. Profitez de cette belle journée pour recharger vos batteries en prévision d'un hiver peut-être rigoureux.
3: Gémeaux, des soucis domestiques pourraient gâcher l'ambiance de cette journée. Ne vous stressez pas pour des broutilles.
4: Cancer, vous avez envie de prendre les commandes, mais tout le monde ne l'entend pas de cette façon.
5: Lion, célibataire, avec la lune en Verseau, vous êtes d'une nature papillonnante, mais vous ne vous laissez pas attraper si facilement.
6: Vierge, votre confiance en vous vous pousse à relever certains défis et à oser diriger. Vous êtes prêt à vous lancer dans des entreprises ambitieuses sans filet.
7: Balance, si vous êtes en couple, vous avez soif d'intensité. Tout faire ensemble, voilà votre vœu le plus cher.
8: Scorpion, célibataire, vous usez de méthodes imparables pour parvenir à vos fins. Vous êtes le seul à détenir le secret que vous pourriez faire breveter.
9: Sagittaire, essayez de garder un peu de modestie même si vous avez réussi brillamment un examen ou un concours. Vos chevilles pourraient enfler.
10: Capricorne, vous êtes loin d'être passif et de vous laisser faire. Vous n'avez pas envie qu'on vous prenne pour un mouton. Avec la lune en bélier, le ton monte côté cœur.
11: Verseau, si on vous a froissé, vous affichez clairement votre mécontentement en ignorant la personne tout simplement. Votre effet glaçon est garanti et encourage ses excuses.
12: Poisson, votre humour et votre sens de la répartie font mouche. Le soleil en lion et Uranus en taureau déploient en vous un côté non conventionnel.
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